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0: 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Bonjour à toutes et tous, bonjour à chacun, chacune, bienvenue dans Joyeux Bazar. Aujourd'hui, un grand format, double portrait pour prendre le temps. C'est Sylvie au micro et aux manettes, c'est parti. Dans un temps où l'image surabonde, où elle est utilisée, détournée, trahie, épuisée, présente à l'écœurement, il existe des regards qui lui rendent son sens. Photographes, artistes, reporters, des regards singuliers pour nous montrer le monde au travers des interstices, des sillons de peau ou de terre, au travers des voiles et filtres, nous montrer l'invisible et parfois l'indicible. Du noir et blanc à la couleur, de l'ombre à la lumière, chacun a choisi sa trame pour parler d'un même peuple, d'un même pays, l'Arménie. J'ai le grand plaisir d'accueillir aujourd'hui Lydia Kasparian et Antoine Agoudian, tous deux photographes et exposés au Centre du patrimoine arménien au sein de l'exposition anniversaire « L'Arménie du sacré à l'épreuve du temps ». Bonjour Lydia, bonjour Antoine.
1: Bonjour. Bonjour.
0: Bienvenue dans le studio et puis merci de prendre ce temps. Est-ce que vous êtes bien installés tous les deux ?
1: Parfait.
0: Bon, très bien. Alors, on va remonter un peu le temps, justement. Comment étaient les enfants, Lydia et Antoine ? Est-ce que les appareils photo faisaient partie de leur vie quotidienne, de leurs jouets ? Est-ce que les photos étaient présentes à la maison ?
1: Alors, si je peux commencer, absolument, puisque moi, je suis née dans un studio de photo. La famille Kasparian habitait au premier étage. Je suis fille de photographe et petite fille de photographe, puisque mon grand-père, Varastat Kasparian, avait monté ce studio, le premier studio de photo de Montreuil, en région parisienne. Donc j'ai vécu toute mon enfance, d'ailleurs jusqu'à mon mariage, même après, dans ce studio. Et j'ai participé avec mes parents, comme ça se faisait d'ailleurs à cette époque. Les enfants étaient sollicités et comme la photo c'est un vrai régal, je l'ai toujours fait avec le plus grand bonheur, voilà, d'aider mes parents. Ça a commencé par seconder quand il y avait des noces qui venaient dans la salle de pause. Et puis petit à petit, va faire une photo d'identité et puis va faire les tirages. Et puis voilà, donc j'ai vécu mon enfance entre un labo photo à respirer les effluves du révélateur et puis du bain d'arrêt. C'est une seconde nature. On a d'ailleurs toute ma famille, on a toujours un appareil à côté de nous. Et puis c'est vraiment, voilà, c'est notre vie en fait. C'est un pur régal.
0: C'était joyeux, parce que la façon dont tu en parles, je trouve que c'est très joyeux.
1: Mais c'était magique. Je dirais même plus que ça. C'est magique, la photographie. C'est quand vous voyez la photo qui monte dans le bac de révélateur, puis c'est toute une atmosphère quand on est dans un laboratoire. C'est noir, on développe la nuit, il y a les lumières rouges, c'est mystérieux, on a l'impression d'être un magicien qui fait sortir un miracle puis en même temps on contrôle, on peut faire plus contraste, moins contraste, on la fait monter, on l'arrête quand on veut, donc on est vraiment magicien, voilà, la magie de la lumière.
0: Ce mot de révélateur, je trouve qu'il est,
1: révélateur.
0: Il est très juste. Je dirais pas qu'il résume, mais bon, en tous les cas, il a tout son sens. Et toi, Antoine, alors, le petit Antoine baignait lui aussi dans les images?
2: Pas la photographie en tant que médium, en revanche, l'image, oui. Les images du génocide, les images familiales. Et en fait, c'est déjà des liens vers un passé lointain. Un passé d'une région qu'on ne connaissait pas. Et en fait, effectivement, c'est ce qui a constitué une espèce de fresque imaginaire et qui a permis, à un moment donné, de se dire, ces images-là, il faut qu'on puisse peut-être les diffuser, les faire vivre.
0: Mais alors, quand tu dis images, est-ce que c'était vraiment des photographies ou est-ce que c'était uniquement des images de racontées ?
2: Des images familiales et puis les images d'Armin Wegener, c'est-à-dire cet infirmier qui... au péril de sa vie, et ça a conditionné ma démarche, en fait, à décider de rester pour photographier l'indicible, le génocide des Arméniens. Si c'était pas là, on n'aurait pratiquement pas d'image. Et ça conditionne aussi mon comportement sur les terrains, en fait. C'est que souvent, il y a des images dures à faire, mais je les fais pour l'histoire, en fait, dans l'idée que ce que je fais, c'est peut-être utile. Et donc, oui, l'image a toujours été présente. D'ailleurs, tous les artistes, les auteurs, quand ils parviennent à toucher le cœur des gens, c'est qu'ils transforment des mots en images, c'est qu'ils transforment une musique en images. Enfin, l'image est très présente, en fait.
0: Tout le monde, en tous les cas, la grande majorité des gens, ont des souvenirs de photographies de famille. En tous les cas, dans les familles, il y avait les albums photos, ou au mieux, ou au pire, il y avait une petite photo d'identité, etc. Est-ce qu'il y avait ça aussi ? Est-ce que, donc pour toi, Antoine, est-ce que ça ne représentait que le génocide ? Ou est-ce qu'il y avait quand même aussi une trame familiale ?
2: Il y a aussi dans ces reliques une rupture. Hein, c'est-à-dire qu'il n'y a que ça. Moi, de mes grands-parents, j'ai deux Bibles. Et j'ai des images, rien d'autre. Donc déjà, inconsciemment, ça doit jouer sur une forme d'imaginaire par rapport à mes petits amis français qui avaient comme ça des photos, des objets familiaux qui dataient de plusieurs générations. Nous, ça s'était arrêté en 1915. Et ce qu'ont ramené mes grands-parents, c'est une Bible et puis des images, en fait, c'est tout. Donc déjà, en soi, il y avait implicitement une rupture, donc voilà.
0: Quand tu parles, Lydia, voilà, des noces, voilà, qui venaient à la maison pour se faire photographier, mais il y avait toi aussi de famille, les photos de famille, de ta famille, est-ce qu'il y avait ça aussi ?
1: Oui, il y avait quelques photos, parce que mon grand-père, donc Varasta, donc j'ai bien sûr ma grand-mère Asmig aussi, mais mon grand-père est rescapé du génocide. En fait, comme disait mon père, il est mort à 4 ans, puisqu'il a été poignardé et laissé pour mort à Samsun, sur le bord de la mer Noire, et il a eu la chance d'être recueilli par la Fondation Karagözian à Constantinople, et de là, les enfants ont été envoyés en France, donc, parce que la situation se dégradait donc en Turquie, avec les mouvements kémalistes, et il s'est retrouvé dans un orphelinat avec une centaine d'autres jeunes garçons arméniens. Cet orphelinat, la Godinière, en Loir-et-Cher. Donc, c'était un château qu'avait acheté un riche arménien. Bon, je peux rentrer dans les détails, mais ça va être long. Et il y a des photos qui ont été prises dans cet orphelinat et qui montrent aussi la vie de ces enfants qui participaient finalement comme dans une famille, puisque il fallait fabriquer les chaussures, donc il y en avait qui étaient à l'atelier cordonnerie, il y en a d'autres qui aidaient à couper le bois pour le chauffage, il y en avait qui réparaient la voiture, parce qu'il y avait une voiture qui assurait le ravitaillement de tous ces gamins, parce que le château c'était un château mais il était en ruine. Et donc j'ai beaucoup de photos de la vie de ces enfants, donc qui ont été réunis par le fondateur Karagözian, et c'est tout un parcours en fait, et ça montre comme disait Antoine que nous on est né en 1915. Avant il y a rien, on sait pas, il y a rien, on n'a pas d'histoire avant 1915, elle démarre là, et chaque Arménien a un roman dans sa constitution, en fait, dans son parcours. C'est des romans familiaux. Et heureusement qu'on a ça, finalement, pour se raccrocher. C'est très, très précieux, voilà, d'avoir ces témoignages visuels. Et donc, mon grand-père, donc, l'objectif du fondateur de l'orphelinat était que chaque enfant apprenne un métier manuel et devienne artisan. Mmh. Et mon grand-père a choisi la photographie. D'ailleurs, il y a beaucoup d'Arméniens qui sont de très grands photographes hein, dans le monde entier. Et c'est peut-être pour ça qu'il a choisi, je ne sais pas, intuitivement. Il est devenu apprenti dans un labo, chez un photographe à Blois. Et voilà, et de là, tout le monde est devenu photographe après lui. Donc, c'est une histoire qui nous constitue et qui a démarré en 1915. Et puis, on est heureux de cet héritage, finalement. C'est une façon de rebondir. C'est-à-dire, d'accord, il y a eu un cataclysme, mais quelque part, ce cataclysme a fait qu'on est ce qu'on est et on utilise la résilience, la force, la résistance de chacun, chaque membre de notre famille pour être ce qu'on est aujourd'hui. Je préfère le mot résister au mot résilience, finalement.
0: Mmh. Antoine, je te laisse rebondir peut-être là-dessus.
2: Mais en fait, ouais, l'héritage mémoriel, quand ils sont lourds, que ce soit pour les Cambodgiens, les Juifs, les Rwandais, il y a une espèce de chape avec un poids qui est tellement lourd qu'on a besoin de trouver un exutoire. Et c'est vrai que la photographie, c'est cathartique. C'est-à-dire que ça permet de pouvoir exulter en fait cette espèce de souffrance, cet héritage qui est lourd en fait. On est né en France, moi je suis né en France, et il y avait aucune raison de pouvoir être autrement en fait. Et c'est vrai que la photographie, ça m'a permis d'aller dans des contrées où, et de rencontrer des gens, des Turcs, des Kurdes, des gens qui étaient associés à cet héritage mémoriel, de pouvoir donner un visage humain à cette espèce d'histoire monstrueuse qui essentialisait les peuples, les gens en fait. Et oui, et c'est pour ça que beaucoup d'artistes en fait s'expriment à travers des médiums qui leur permettent de pouvoir exulter cette souffrance, soit la littérature, la peinture et la photo. Quoi. Enfin, moi, je la pratique comme ça. Ouais.
0: Quand la photo, du coup, tu disais effectivement, c'était des images plutôt que de la photographie, le terme image. Mais de façon très, très concrète, très, très pragmatique, tu décides et tu rencontres ce métier à quel moment ?
2: Avec l'aide humanitaire pendant le tremblement de terre. Je m'intéressais à la photographie, avant ça je voyageais. Et la photographie, à l'époque, on était dans l'avènement des photos une heure. C'est-à-dire qu'avant ça, il fallait qu'on attende 10 jours pour recevoir des photos de Suisse. Mmh. Et là, d'un coup, il y avait toute une technologie mise en place pour le grand public qui permettait en une heure d'avoir des photographies. Et à l'époque, je voyageais entre le Brésil et les États-Unis. Et pour me payer mon billet d'avion de retour en France, je travaillais dans un mini-lab. Et cette idée de pouvoir photographier, d'avoir les images instantanément, pour moi, c'était une révolution, quoi. Donc je débutais la photo à l'époque. Et il y a eu le tremblement de terre. Et je suis parti avec l'aide humanitaire pour travailler sur une année, sur 2 ans en fait, à différents moments. Et j'ai pris mon appareil photo comme un amateur à l'époque. C'était vraiment un travail d'amateur. Et quand je suis revenu, effectivement, j'avais passé une année en URSS, parce qu'on était encore au bloc de l'Est. Et c'était rare à l'époque, quelqu'un qui restait une année dans le bloc de l'Est, à travailler avec l'aide humanitaire, et donc à avoir des photographies un peu inédites. Mm-hmm. Et il y a un éditeur, les éditions Parenthèses, qui ont publié mon premier ouvrage. Comme moi, j'ai eu une scolarité chaotique, d'avoir mon nom sur un livre avec des images, pour moi, ça a été aussi une révolution personnelle. Et voilà, j'ai continué dans la photo, quoi. Ça s'est fait comme ça.
0: Alors, donc c'est comme ça que la photo devient un métier. Encore une fois, je parlais de photographe, reporter, artiste, tout se mélange en une en une pratique. Hein, donc, on peut utiliser l'un ou l'autre des termes. Au-delà de l'histoire familiale, professionnelle, entre guillemets, ou de l'histoire familiale historique, en tous les cas, de ce lien d'histoire, qu'est-ce qui va me motiver à capturer un instant ? Parce qu'il y a un petit côté aussi, pas deus ex machina, mais quasiment, je vais capturer un instant et je vais en faire, en fait, ce que mon regard va donner. Je vais le transformer. Ou alors, est-ce que je recherche vraiment la plus grande... Je vais coller le plus possible à la vérité. Comment vous vous sentez, vous, par rapport à cet instantané ?
1: Vas-y, Antoine.
2: En fait, moi...
1: Il y a peut-être pas,
2: j'ai parlé d'exutoire. Hein. Et l'exutoire, il faut un médium pour exprimer quelque chose. Et il faut une académie aussi. On ne peut pas s'improviser écrivain, tous les gens qui ont un stylo ne sont pas des écrivains, on ne peut pas s'improviser cuisinier, on ne peut pas s'improviser. Mmh. C'est nécessaire d'avoir une académie. Alors, tous les artisans ne sont pas des artistes, en revanche, pour être un artiste, pour moi, il faut être préalablement un artisan, c'est-à-dire maîtriser un médium, et après s'en échapper justement, le digérer pour pouvoir le transformer à sa façon. Ça a été d'abord la danse, moi je voulais être danseur, j'adorais la danse, mais j'avais pas l'académie nécessaire pour pouvoir créer, pour ce qu'ont mes enfants et mon épouse d'ailleurs. Eux, ils sont vraiment des créateurs. Et quand j'ai rencontré la photographie, à l'époque c'était l'argentique. Mmh. Il fallait une maîtrise technique. On pouvait se retrouver à partir des mois à faire des photos avec la pellicule argentique et revenir et qu'il y avait rien sur la pellicule. Oui. Donc la nécessité d'avoir un minimum de technique, c'était capital impératif. Donc je suis rentré dans un grand laboratoire qui s'appelle Pictorial Service. Pourquoi je cite son nom ? Parce que c'était le laboratoire phare de tous les photographes connus à l'époque. Je ne le savais pas, moi, à l'époque. Et j'ai eu cette académie pendant des années avec un grand maître de tirage. Et au bout de plusieurs années, je me suis rendu compte que je maîtrisais une technique, que je savais regarder une image à force de faire des tirages noir et blanc, à force de travailler avec mon maître. Et après, j'ai décidé de quitter ce laboratoire, alors que j'avais un avenir dans ce labo, en fait, pour exprimer mon univers intérieur.
0: Et parce que ton regard s'était aiguisé, c'était...
2: Voilà, c'est vraiment le médium qui a révélé... En fait, je me suis rendu compte que d'un coup, je pouvais utiliser ce médium, qui est un médium singulier, la photographie. Mmh. C'est-à-dire que par rapport à tous les autres médiums, la littérature, la peinture, le cinéma, la photographie, on est dans le réel. C'est-à-dire que dans son ADN, il y a le réel, quoi qu'on en fasse. Mmh. Mmh. Même si on est un plasticien, à l'origine, il y a le réel. On photographie un acte réel. Et donc, j'ai compris que ça pouvait être le médium idéal pour évoquer une histoire passée, une histoire présente aussi, mais une histoire passée. Donc pour moi, ça a été une chance inouïe de pouvoir rencontrer ce médium. Donc j'ai effectivement travaillé dans ce gros laboratoire en tirage noir et blanc. Je suis devenu expert en développement des films. À l'époque, on développait à la lunette infrarouge, c'est-à-dire qu'on voyait le film se comporter dans le noir. Mmh. Après, j'ai travaillé avec mon maître, Bojan Mitrovic, à apprendre le tirage noir et blanc, à travailler pour des grands photographes. Tout ça, ça a aiguisé mon imaginaire. Et après, j'en suis sorti pour exprimer mon univers intérieur, ça s'est fait comme ça.
1: Ouais. Moi, je conçois ça, la photo, comme un témoignage. Un témoignage et aussi un partage. C'est-à-dire que le photographe, il a un regard qui est extérieur. Alors, effectivement, il y a le réel, comme dit Antoine. Mais le témoignage est toujours... Enfin, le photographe est toujours un témoin. Et, oui. Et il est derrière son appareil photo. Et voit des choses qui sont parfois différentes des autres gens, qui sont plus acteurs. Donc, c'est un excellent moyen, d'ailleurs, pour des gens qui sont peut-être un peu introvertis, timides. Voilà. On est caché derrière l'appareil, on est là sans être là. Et on voit beaucoup de choses. Et voilà, l'aspect de témoignage et de transmission est très important. Parce que bon, faire des photos pour les garder dans une caisse, aucun intérêt. Et c'est bien de pouvoir justement partager ces expériences et servir, voilà, de médium, c'est le terme, de moyen, d'intermédiaire entre, là, notre sujet, c'est l'Arménie, d'autres gens qui ne sont pas forcément arméniens, ou d'autres arméniens, de ce qu'on a vu et de ce que ces gens ont à dire. Et donc on utilise, nous on est simplement, voilà, enfin moi je me vois comme quelqu'un qui transmet. Mmh. La création, comme tu dis, voilà, quelqu'un qui écrit, il peut imaginer, inventer un truc. Nous on transmet quelque chose de réel de l'un à l'autre, on est entre les deux.
0: Vous êtes vraiment des passeurs, des passerelles, des
1: créateurs. Je vois comme ça, on a une arme redoutable qui est l'appareil photo. Alors, comme tu dis, c'est essentiel de maîtriser, parce que c'est, même en numérique, hein, c'est pas tout simple. Il suffit pas d'appuyer sur le bouton. En argentique, n'en parlons pas, c'était d'un compliqué. Mais surtout, comme tu dis, on peut avoir de mauvaises surprises, parce qu'on voyage pas ce qu'on avait fait. On avait la surprise après, parfois excellente, et puis des fois, pas trop. Et on ne cesse d'apprendre. C'est fabuleux parce que on a jamais la maîtrise totale de l'outil, de cette arme, et donc on continue à s'améliorer, à regarder, tiens là j'aurais dû faire ci, j'aurais dû ça. C'est quand même aussi, enfin moi personnellement, hein, j'ai souvent des frustrations. Je vois le truc, mais je me dis, waouh, ça fera une photo extraordinaire. Et puis, c'est passé. Alors, ça marche un coup sur 1000. mais c'est ça. Mais en même temps, voilà, on a la satisfaction d'avoir transmis le message. Il n'y a rien de mieux que ça. C'est quand on a la personne qui voit la photo et qui a compris, en fait, ce que la personne qui a été photographiée voulait dire par la photo. On est des passeurs d'histoires, des passeurs de messages. Et c'est super important. Hein. Et justement, surtout à notre ère actuelle, où on a une pléthore d'images, on est enfoui, on est écrasé, on est noyé dans toutes ces informations visuelles qui souvent sont totalement superficielles, inutiles. Et ben voilà, le rôle du vrai photographe, c'est déceler l'essentiel et le vrai message.
0: On va faire une première pause musicale. Tu as choisi l'Adagio de Spartacus de Khatchaturian. Pourquoi ?
1: Eh bien, parce que mon fils Norvan le travaille actuellement au piano. Que, évidemment, on s'est renseigné sur l'histoire de Spartacus, hein, le célèbre esclave donc, à Rome, qui a organisé une révolte. Et en même temps, c'est une histoire d'amour. Donc, bah, c'est toujours la même chose, en fait. C'est la dichotomie, hein, le beau et le mal, l'amour et la révolte, et l'esclavage. Et donc, et puis en plus, Cacciatoriane... C'est magnifique, c'est merveilleux. Voilà.

0: 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Aujourd'hui, Lydia Kasparian et Antoine Agoudian. Dans le cadre de l'exposition « L'Arménie du sacré à l'épreuve du temps », chacun a sa propre exposition. Lydia, c'est « L'Arménie à l'épreuve du temps ». Antoine, « Le cri du silence », qui est le titre de ton dernier livre paru chez Flammarion. Ces deux regards très différents, je disais en commençant, sur un même peuple, sur un même pays. Lydia, toi, tu es allée en Arménie en 2020 pour la première fois avec ton père et ton fils, qui étaient âgés de 10 ans. C'était pendant le confinement, en hiver, en pleine débâcle, après la guerre que l'Azerbaïdjan avait menée contre l'Arménie pour la République d'Artsakh, où vous avez réussi d'ailleurs à rentrer. Dans cet espace-temps, vous avez voyagé, tu as pris ces photos qui célèbrent la beauté des paysages, la profondeur des humains et la grâce malgré tout le sang, la terreur, la désolation qui sont jamais montrées mais qu'on sent. En tous les cas, c'est ce que j'ai lu, c'est ce que j'ai vécu en voyant l'exposition. Tes images, elles sont lumineuses, profondes. Est-ce que ce sont des photos de l'instant ou est-ce que ce sont parfois des photos posées? Alors, je ne parle pas évidemment des paysages puisque eux sont là. Et je pense notamment au couple de jeunes mariés qui est cette photo est d'une grâce totale, au visage de cette femme qui porte toute son histoire aussi, que l'on sent terrible mais qui nous met en sororité réellement, en humanité partagée. Est-ce que tu peux nous raconter les histoires de ces deux images? Parce qu'il y a plein d'images, mais on est obligé de faire des choix.
1: Eh bien, c'est tout le temps des photos de l'instant, en fait. Rien n'est posé. Voilà. J'ai pourtant eu mon enfance passée à faire poser des gens. J'ai fait beaucoup de photos de mariage également. Mais depuis, je ne fais poser jamais personne. Je préfère être en retrait tout en étant là et il n'y a aucune photo posée, aucune. Les gens, je les observe et c'est ça l'intérêt en fait d'être à plusieurs, d'être en famille parce qu'on est à leur niveau. Il n'y a pas de décalage entre le photographe qui est témoin et la personne qui est acteur puisque on fait partie de la même famille. Être en Arménie, en pleine débâcle, en pleine guerre, avec mon père qui avait 85 ans et mon fils qui avait 10 ans, et puis bon, voilà, moi, une femme, en fait, on était comme eux. Mm. Et ça rapproche et ça permet aussi à la personne de libérer sa parole, puisque il se sent pas face à un reporter de presse. Il est pas du tout impressionné. On rigole ensemble, on est potes, et puis il m'oublie complètement. Et donc moi, je photographie quand j'ai envie, ce que je veux, comme je veux. Voilà. Donc c'est vraiment l'instantané, spontané et dans tout son naturel. Alors évidemment, c'est pas évident parce que quand la personne ne pose pas, elle peut avoir une grimace, fermer les yeux, tourner la tête au dernier moment. Et bon, c'est voilà toute la difficulté. L'art du photographe, finalement, à nous de jouer. La photo dont tu parles, écoute, c'est pas de moi, c'est mon fils qui l'a prise. Et comme voilà.
0: Laquelle? Parce que voilà,
1: y a celle les deux. Des mariés qui sont devant la cathédrale de Stepanakert. Et on a fait plein de photos à Stepanakert. Et justement, c'est là qu'on a réalisé à quel point l'être humain a une capacité de rebondir. Parce que immédiatement après ce désastre horrible où plusieurs milliers de jeunes Arméniens entre 20 et 22 ans sont tombés, même plus jeunes, à 18 ans, 19 ans, les cimetières étaient remplis de tombes avec leurs photos. Les Arméniens mettent la photo du soldat qui est mort. C'était épouvantable. Et ben, il y avait quand même des mariages. La vie continuait. Les enfants allaient à l'école. Les gens faisaient leurs courses. Et avaient le sourire. C'est complètement impressionnant. Et donc, j'ai vu... On passait par hasard. Hein, on faisait pas partie de la noce, justement. On a fait des photos. Moi, j'en ai fait aussi. Mon père en a fait. Et mon fils a fait cette photo que je trouve très symbolique parce que c'est le renouveau. D'abord, c'était en avril 2021, donc on était au printemps. Et il restait encore des jeunes hommes pour se marier. Mmh. Quelle richesse, à quel point c'est précieux. Et mon fils a pris cette photo en contre-plongée, puisqu'il était très petit, et il avait un regard, et on voit justement, alors il, c'est le lâcher des colombes, l'espoir, la vie, le futur. Quand on m'a demandé de faire cette exposition à Valence, bien sûr que j'ai des photos des cimetières, bien sûr que j'ai des photos des femmes arméniennes avec leur dignité, qui sont couchées sur les tombes, effondrées de ce drame. C'est comme disait Antoine, on ne peut pas s'imaginer ce que c'est que de perdre un enfant de 18 ans. Qui a tout l'avenir devant lui. On l'a vu, ça, on l'a photographié. Mais j'ai voulu, dans cette exposition, me concentrer sur ce qu'il y a d'esthétique, de beau, d'harmonieux, de riche en Arménie. Voilà, on a cette richesse.
0: De la vie,
1: et il faut la garder. Et en la montrant, il ne faut pas oublier qu'il faut se battre pour garder ce qu'on a, ouais, ce qui nous reste encore. On n'a pas tout perdu, loin de là. Et la preuve, c'est qu'il y a encore des gens qui se marient. Et il y a encore des gens qui vont faire des enfants. Et on protégera notre culture, notre ADN, notre richesse historique. Voilà. Et donc, j'ai voulu montrer ça. Et mon fils a fait cette photo. Et ça montre encore que même un gamin de 10 ans, arménien, fier de l'être... Eh bien, peut le transmettre à tous les gens qui vont visiter l'exposition.
0: Alors, merci, voilà, merci de ce beau témoignage. C'était pas cette photo dont je parlais, à laquelle je pensais, mais c'est ça qui est formidable.
1: Alors, justement, t'en as dit
0: quand
1: deux.
0: Quand on échange, par rapport au couple de mariés, c'est ce couple de mariés à l'intérieur de l'église où on voit la mariée avec sa.
1: Elle est magnifique, voilà.
0: Cet instant,
1: ah bah alors,
0: cet
1: je peux instant en parler
0: de
1: aussi.
0: Tendresse. Infini.
1: Incroyable.
0: Et qui fait écho d'ailleurs avec une photo dont on parlera plus tard avec Antoine, mais qui est, pour moi, c'est toute la tendresse et on a parlé, tu parlais de résistance, toute la résistance aussi que l'amour peut apporter.
1: Et ces deux photos, en fait, qui se répondent, puisqu'il y en a une à Stepanakert, donc qui nous a été volée. Hein, je ne sais pas quel mot employer. On a quand même foutu dehors, et j'emploie le mot foutu dehors à dessein, 100 000 personnes de chez eux. Ça s'est passé dans l'ignorance et puis l'apathie générale. Mais il faut quand même aussi se mettre un peu, se projeter à nous.

0: derrière l'appareil, on te voit pas, tu es loin. Et je voyais cette jeune femme donc transpercée par le soleil, puisque les cathédrales, les vanques, les monastères arméniens sont un peu ouverts à tout vent. Hein, le soleil rentre, il n'y a pas de vitrail comme chez nous en Europe. Et elle est magnifique, cette femme. Et moi, j'ai été attirée par sa beauté, la lumière qui traverse sa robe, un petit peu de couleur crème, là, elle se penche en avant. Et en fait, c'est elle qui m'a attirée, parce que j'ai fait beaucoup de photos de mariage, je la trouvais sublime. J'ai fait la photo, et quand j'ai regardé la photo, j'ai vu son mari. Je ne l'avais pas vu à la prise de vue. Quand je l'ai découvert, je me suis dit, c'est ça le miracle. C'est inhabituel parce qu'il est comme un peu...
1: Comme s'il était à genoux. Comme s'il était en train de lui refaire un lacet ou je ne sais quoi.
0: Voilà, exactement. En fait, il l'aidait à remettre, ajuster sa robe. Et en même temps, il y a ce respect.
1: Oui.
0: Cet amour infini, voilà. C'est vraiment extraordinaire. Et je suis d'accord avec toi, elle renvoie ce message, je suis heureuse que tu y étais sensible.
1: Antoine, tu l'as dit, donc toi tu es né en France, tu fais partie de la troisième génération de descendants des rescapés du génocide. L'Arménie, tu la parcours ainsi que les pays frontaliers depuis une trentaine d'années, donc en gros. Tu travailles le noir et blanc depuis toujours. Tu l'as évoqué aussi, mais en 2015, la couleur est entrée dans ton univers. Et on voit des clichés. Alors, dans l'exposition que tu proposes, on voit des clichés contemporains qui sont transformés en images qu'on pourrait penser très anciennes. Un traitement de contraste, de grain sur le noir et blanc. Et puis en écho, avec des clichés qui sont en couleur. Travailler aussi pour certains, mais presque comme des peintures, je pourrais dire. C'est un dialogue qui est assez saisissant entre les séries qui racontent une même histoire finalement. Pour là c'est pareil, il y a deux images, voilà, que j'avais envie de mettre en avant, et on reparlera après de celle qui m'a fait penser à la tendresse du couple. Mais par rapport aux images en noir et blanc, il y a un exemple du groupe des loups gris, je crois que c'est le groupe ultranationaliste turc actuel. Et quand on regarde cette photo, enfin moi quand j'ai découvert cette image, j'ai pensé à une photo d'archive en fait, et tu as expliqué que non, et donc explique-nous un petit peu quelle est cette photo et pourquoi cette photo.
2: C'est un meeting des loups gris, c'est une mouvance plurielle avec des kémalistes, c'est-à-dire laïcs, ou alors avec des islamistes. Là c'était un groupe islamiste, un meeting qui réunissait 10 000 membres. Pour un meeting électoral d'un candidat qui est décédé d'ailleurs pas longtemps après. Donc voilà, j'étais avec un copain journaliste turc et j'ai fait cette photo parce que moi c'est ce que je cherchais. Je considérais que le génocide des Arméniens, comme tous les génocides, comme tous les massacres, ne peut être effectué qu'avec une main-d'œuvre de basse besogne, en fait, des repris de justice. On le voit bien avec Daesh, qui sont des tueurs, ceux qui font les attentats. Donc là, c'était le groupe Teşkilat Mahsusa qui a été créé par les jeunes turcs. C'était des milices, souvent composées de Kurdes, qui étaient là pour tuer, trucider. Et donc, il y a une corrélation entre l'époque du génocide et aujourd'hui, parce que ces groupuscules existent toujours.
1: Et c'est ça, c'est vraiment voilà, cette image de loup gris, ça pourrait être une image de jeunes turcs, finalement, enfin, d'un groupe des jeunes turcs.
2: D'ailleurs, pendant la guerre de 2020, il y a eu des hordes, ici même, dans votre région, qui cherchaient de l'arménien, qui voulaient que les arméniens sortent pour leur régler leur compte. Donc voilà, il faut comprendre que le déni et l'impunité invitent à la récidive. Et en fait, pourquoi les intellectuels turcs se sont emparés de l'histoire du génocide des Arméniens? Parce qu'ils ont compris que la démocratisation de leur pays passait par la reconnaissance de ce génocide et qu'il y avait une consubstantialité entre la violence endémique de la Turquie actuelle avec cette non-reconnaissance. Et ces groupes existent toujours en Turquie, c'est eux qui ont tué Randing, qui ont exécuté Randing. Ce n'est pas un acte isolé d'un fou isolé, d'un loup solitaire, en termes très utilisés. Non, c'est stratégique, organisé par le pouvoir turc pour tuer quelqu'un qui dérangeait, en fait. Parce qu'à un moment donné, dans votre action politique, il y a un moment donné où vous dépassez la ligne rouge, et à ce moment-là, vous êtes en danger, en fait. Mmh.

0: Donc voilà, c'est ça qui m'intéresse. Et dans la photographie, c'est ce qui m'intéresse, c'est l'évocation de ce qui aujourd'hui était présent déjà il y a un siècle et qui a un lien et qui explique pourquoi. Genre, qu'est-ce que seraient les Allemands, je dis bien les Allemands et pas le gouvernement d'Allemagne, s'il n'y avait pas eu le procès de Nuremberg, s'il n'y avait pas eu Willy Brandt qui s'était agenouillé en 70 à Varsovie? Qu'est-ce qui seraient les Allemands aujourd'hui dans leur tête, dans leur conscience, s'il n'y avait pas eu ce mea culpa? La Turquie a besoin de faire son mea culpa, déjà parce que les Arméniens sont en danger, et on le voit bien avec les événements d'Artsakh, tant que ce mea culpa ne sera pas fait. Et en fait, tout le monde est en danger en Turquie. Les Kurdes, qui sont pourtant des musulmans sunnites, sont en danger. Les intellectuels turcs, aujourd'hui, il y a plus d'intellectuels turcs en prison qu'à l'extérieur de prison, en exil qu'à l'intérieur de la Turquie. Pourquoi ? Parce qu'il y a une corrélation entre l'impunité et le déni qui a mené la Turquie à être d'une extrême violence aujourd'hui.
1: Et cette... Donc voilà, je reviens à ce procédé, entre guillemets, mais en tous les cas, ça fonctionne vraiment très très bien parce qu'on s'interroge devant chaque photo en noir et blanc de cette... On est à chaque fois dans cette instabilité en sachant est-ce que c'est aujourd'hui, est-ce que c'est une photo d'archive et si c'est aujourd'hui... Forcément, ça amène à la réflexion.
0: Ça devient plus compliqué aujourd'hui,
1: pas
0: à cause des portables, tout ça, ça devient insupportable de pouvoir être dans l'intemporalité. Mais moi, ce qui m'intéresse, c'est ça, en fait. C'est de pouvoir, ce qu'une image évoque, à partir d'un événement actuel, ce qui s'est produit dans le passé. Donc, c'est ça qui m'intéresse en photo. Et le passage de la couleur au noir et blanc, du noir et blanc à la couleur,
1: juste,
0: c'est qu'à l'époque, dans le noir et blanc, j'étais vraiment dans la mémoire. C'est-à-dire, je recherchais des empreintes, des traces. Et à partir de 2015 et la sortie de ce bouquin chez Flammarion, qu'est-ce que j'allais faire ? Refaire la même chose ? Ça ne m'intéressait pas. Et l'idée aujourd'hui, et dans cette rupture avec la couleur, c'est d'être dans des événements d'actualité, puisque je travaille pour la presse. En plus, ça s'est fait indépendamment de ma volonté avec mon travail pendant la guerre de Mossoul. Donc il fallait travailler en couleur. En fait, c'est à partir d'événements actuels qui appartiennent à l'actualité, de pouvoir toujours évoquer, parce qu'il s'agit d'un territoire, d'une région, ces événements passés.
1: Alors, par rapport à la couleur, il y a une image, par exemple, il y a deux images, la nuit percée et Exodus, que tu as mis, qui sont côte à côte, qui font référence à l'histoire, mais qui sont aussi d'une esthétique, une véritable esthétique. Il y a un vrai travail. Je sais, pour moi, c'est un travail vraiment de peintre, comme s'il y avait des couches successives. Est-ce que ça, c'est aussi cette démarche-là permet aussi, les couches successives, c'est aussi l'histoire, c'est aussi la mémoire qui fonctionne par strates. Est-ce que ça, c'est une volonté de toujours porter l'histoire autrement, de permettre de ce regard, de déporter peut-être le regard ?
0: Chacun est le fruit de ses rencontres, en fait. On est constitué des rencontres qu'on a, des rencontres qui nous ont marquées. Moi, mon passage en laboratoire noir et blanc, ça a été un accident. Je pensais y rester quelques semaines juste pour apprendre les rudiments, pour ne pas avoir des pellicules sur ou sous-exposées. En fait, j'y suis resté 15 ans avec un mètre de tirage. Donc, on est le fruit de son école. C'est l'école que j'ai eue. Je me pose pas la question de faire pour. En fait, c'est mon seul curseur, c'est l'émotion. C'est-à-dire qu'à partir du moment où une image me rend heureux, quand je la travaille, que ce soit en tirage noir et blanc, que ce soit son ordinateur, à partir du moment où moi, je suis heureux de la voir, je trouve qu'elle est bien, à ce moment, elle est bonne. Mais c'est le fruit de mon école et des rencontres que j'ai eues. Vous savez, les meilleurs écrivains sont avant tout des bons lecteurs. Je veux dire, les meilleurs cuisiniers ont passé des temps dans des cuisines avec des grands chefs. Donc, j'ai eu cette chance de pouvoir rencontrer Pierre Gassman, qui travaille les photos de Man Ray dans le laboratoire Picto. Boyan Mitrovic, qui ne m'a pas lâché pour que je devienne un bon tireur. Et en fait, c'est ça, quoi. On est le fruit des rencontres qu'on a. On ne peut pas s'improviser si on n'a pas... Je pense, je me trompe peut-être, je pense que tant qu'on n'a pas une académie vraiment solide, artisanale, on ne peut pas après devenir quelqu'un qui s'exprime à travers un médium. Moi, ça a été la chance que j'ai eue, parce que je n'étais pas forcément doué. J'ai appris, donc voilà.
1: Pour recouper avec l'histoire, j'ai souvenir d'une chose. Quand je t'ai entendu parler d'Exodus, et où tu disais qu'il y avait un tampon quand les Arméniens partait, ou ce tampon sans retour possible. Mmh. J'ai trouvé cette image terriblement, elle est vécue par tous les exilés du monde, hein, enfin, dans tous les apatrides. Mais
0: oui, vous citez un terme très important, apatride. Et en fait, il y a dû avoir le passeport de Nansen pour les Arméniens, parce qu'ils étaient devenus des apatrides à cause de ce sans-retour possible. Mmh. Et c'est ce qu'elle citait, Lydia, en fait. C'est, Rarabar, c'est pareil. C'est pour ça que penser qu'actuellement, on peut construire quelque chose en parlant de paix avec... un ennemi qui... Moi, je suis allé sur le mausolée de Talat Pacha à Istanbul il n'y a pas longtemps. J'ai fait un reportage pour Le Monde, hors série. Et j'ai réussi à aller sur le mausolée de Talat. Il y a un mausolée... C'est comme si à Berlin, vous aviez un mausolée pour Goebbels, Göring et Hitler, en fait. Et vous l'avez à Istanbul. Donc Cemal, Enver et Talat. Donc j'y suis allé parce que c'est interdit au public, en fait. Et vous avez... La première chose qui m'a marqué sur ce mémorial, en fait, ce mausolée, c'est qu'il y avait le drapeau azéri à côté du drapeau turc. C'est pas un symbole, hein, c'est une volonté institutionnelle de considérer qu'il faut terminer le travail.
2: C'est ça.
0: Donc, ce qui se passe actuellement n'est pas un renouveau d'un événement qui s'est produit, c'est un parachèvement dans une volonté délibérée. D'ailleurs, ces références reviennent beaucoup, hein. Talat, Cemal. Il y a un des députés turcs qui a proposé que la gare qui passerait de Turquie en Arménie, s'appelle Talat Pacha. Enfin, ouais, il y a dans ce pays, du fait du déni de l'impunité, une volonté de terminer le boulot. Et ils le termineront à la faveur d'un événement, d'une opportunité, comme la guerre d'Artsakh, ça a été une opportunité. C'est Poutine qui l'a initié, du fait qu'il y a eu la révolution de velours. Si Poutine, il n'y a pas quelqu'un que lui désigne à la tête d'un pouvoir, c'est direct la guerre. Ça s'est passé en Ukraine, ça s'est passé en Arménie. Il a initié cette guerre parce que voilà, Pachinian et son gouvernement le dérangeaient. Il a donné la possibilité que cette guerre soit possible. Et à la faveur d'une conjoncture internationale, et on est vraiment mal barré en ce moment avec Trump, etc., ils attaqueront le sud de l'Arménie pour unifier les peuples turciques allant du Bosphore au Xinjiang. Ils le feront.

0: Comitas Chinares. En fait, ma famille, elle vient d'une partie de la région d'Erzurum, qui est plutôt dans le centre, est, nord. Du côté de ma mère et du côté de mon père, ils sont originaires d'une ville, ou peut-être qui était un village à l'époque, qui s'appelle Kütahya, d'où est originaire Comitas. D'ailleurs, ils étaient voisins. Mon arrière-grand-mère a donné le sein à Comitas, c'est un orphelin. Et en fait, voilà, quoi, Comitas, c'est le symbole artistique de la tragédie arménienne. Il est mort en France, à l'hôpital à Villejuif-Paul Gigot, je crois, si je dis pas de bêtises. Et en fait, il est devenu fou avec ces images qu'il a vues du génocide. Il a d'abord été déporté, et puis il a réussi à être extrait par la communauté arménienne de France. Enfin, voilà, Comitas, c'est, pour les Arméniens, c'est une personnalité énorme, quoi.
1: 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Aujourd'hui, Lydia Kasparian et Antoine Agoudian. J'aimerais bien que chacun nous raconte l'histoire de deux monastères. Lydia, il y a une image sur laquelle on voit un monastère de pierre orangée sous la neige, au milieu de ce qu'on peut imaginer l'orée d'une forêt. Il y a une sensation de quiétude. On entend le silence recueilli quand on voit l'image. Pourtant, je crois qu'on est sur une zone de tension.
2: Oui, je voulais juste, si tu le permets, rajouter quelque chose sur ce qu'a dit Antoine. Pourquoi on fait tout ça, en fait ? C'est parce qu'effectivement, l'Arménie est toujours en danger. On fait ce qu'on peut pour défendre l'Arménie. En tant que photographe, nous, on fait ce qu'on est capable de faire, c'est-à-dire de la photo. C'est aussi une façon de résister. Voilà, en témoignant, on résiste.
1: Toujours.
2: C'est important que le monde sache que l'Arménie est toujours en danger existentiel. Et il se passe des choses actuellement. Donc, bon, moi, je ne suis pas spécialisée en géopo, mais bon, on voit bien que ce qui se trame, ce qui se conclut, etc., c'est une grosse arnaque. Et le dindon de la farce, c'est l'Arménie. Et donc, ces monastères qui sont disséminés un petit peu partout sur le territoire de l'Arménie, et qu'il y avait aussi sur le territoire de la Turquie, et qu'il y a encore aujourd'hui sur le territoire de l'Artsakh, sont amenés à disparaître si on laisse faire. Là, tout est détruit. J'avais parlé du cimetière de Julfa, qui était au Nakhitchevan. Il y avait 10 000 stèles, des joyaux, des stèles, donc des pierres tombales, des croix sur pierre, des khachkars, comme on appelle en arménien, qui ont été pilonnés. C'est exactement comme les Bouddhas du Bamiyan. C'est
1: dire,
2: un scandale. Et alors, pour revenir au monastère que tu évoques, effectivement, il est situé dans une zone frontalière avec l'Azerbaïdjan, dans lequel peu de gens vont finalement, parce que bon, ils préfèrent rester dans des zones un peu plus sécurisées de l'autre côté du lac. Donc, on n'a pas. J'ai jamais croisé de touristes, moi, du côté oriental du lac Sevan. Et donc, il y a cette petite merveille, un pur joyau, que j'ai trouvé totalement par hasard, parce que je venais de me faire arrêter par la police arménienne, alors que j'étais en train de faire des photos. Et puis, ils se demandaient ce que je faisais là. Ils m'ont demandé mon passeport. Ils m'ont fait rentrer dans leur voiture. Ils m'ont dit, mais toi, t'es pas arménienne, tu parles pas arménien. Enfin, bon, je comprenais vaguement, donc j'arrivais quand même à comprendre ce qu'ils voulaient me dire. Mon père était en train de dormir à l'arrière de la voiture parce qu'il avait le Covid avec mon fils, donc eux, ils étaient HS, et puis moi je faisais des photos et je me fais arrêter, et du coup ils m'ont effacé une carte SD que j'avais dans l'appareil photo, toutes les photos, clic clic clic. J'ai continué la route, et puis là je vois une pancarte par terre, et puis j'ai marché après, et j'ai trouvé ce monastère tout seul dans la forêt. C'est un vrai tableau. Il était tout seul, vivant, et c'est marrant parce que quand vous allez dans les monastères en Arménie, même s'il est complètement isolé dans les montagnes, loin de tout, mais il y a toujours des bougies qui sont parfois même allumées. On se dit, c'est pas possible, mais quelqu'un est passé. Et ils sont toujours ouverts. Voilà, il y avait complètement une ambiance, une atmosphère en dehors du temps et sacrée. Voilà. C'est vraiment
1: on
2: le
1: sacré. On revient sur le sacré, oui.
2: Complètement.
1: Merci Lydia. Un autre monastère, Antoine, toi, l'image s'intitule L'Emprise. C'est en Turquie. On voit un monastère posé sur ce qu'on imagine une sorte de promontoire de pierre. Et puis au premier plan, on a un drapeau turc. C'est en noir et blanc. Et je ne sais pas si c'est une illusion d'optique ou si c'est moi qui... Voilà, mais on dirait que le drapeau est immense, comme posé au sol, comme une espèce de tapis rouge pour accéder au monastère.
0: Alors, c'est le monastère d'Artamar, Sainte-Croix. Et il y a eu deux événements. Il y a eu, premièrement, un événement autour de la restauration. C'est celui-là, celui-ci. Et un événement autour de l'inauguration, c'est-à-dire l'ouverture à la messe, etc. Donc ça, c'est le premier. Je crois que c'est 2007, je ne suis pas sûr. Et en fait, je l'ai fait du bateau au téléobjectif. D'accord. C'est pour ça qu'il y a cette impression.
1: Cette impression, ouais.
0: Et en fait, ils inaugurent la restauration de l'église Artamar arménienne. C'était un moment où il y a eu un architecte qui l'a restaurée parce qu'elle était abandonnée. Elle a failli même détruite. C'était un poète kurde. Yachar Cemal qui s'est opposé à la destruction, parce que dans les années 70, il y avait une politique qui avait été ordonnée au ministère de la Culture de détruire tous les monuments arméniens, parce qu'il constelle cette région, en fait. Et le problème aussi dans la volonté d'exterminer les Arméniens, c'est d'exterminer une population qui démontre que les Turcs ne sont pas les premiers, parce qu'ils ont un rang national sur leur présence sur ce territoire. Les premiers, ça a été les Kurdes et les Arméniens. Et en fait, détruire les monuments, c'est effacer pour pouvoir reconstruire une autre histoire.
1: On l'a vu dans
0: et donc, ce monument n'a pas été détruit, mais il a été laissé à l'abandon. Il a subi l'érosion, etc. Et donc là, il y a eu un moment dans ces années-là, entre 2000 et 2010, politique, de séduction par rapport à l'Europe, la volonté d'entrer dans la communauté européenne. Et il y a eu des budgets pour restaurer des monuments arméniens, un Diyarbakir et celui-ci à Vannes. Et donc, ils inaugurent la restauration de ce magnifique édifice, mais ils mettent un gros drapeau énorme. C'est comique même, à la limite. Parce qu'il y a ça en Turquie, il y a des inscriptions sur les montagnes, où il y a marqué « notre pays », des phrases de Kemal Atatürk. C'est-à-dire qu'en fait, cette ostentation, elle démontre la culpabilité, en fait. Voilà l'histoire de cette église.
1: Merci. Alors, je voulais juste terminer avec cette photo. Je disais l'écho à la tendresse de ce couple. Il y a dans ton exposition, Antoine, une photo où il y a énormément de tendresse. Une photo d'un homme qui est entouré de deux personnes âgées. Ils sont assis sur un sofa. On imagine que c'est ses parents. Et lui, il embrasse les mains du monsieur, que j'imagine être son père. Et il y a dans les expressions de chacun et puis dans ce geste une tendresse mais infinie. On est complètement happé par un moment d'humanité. Est-ce que tu peux nous parler de cette image?
0: Alors, en référence à ce que vous avez dit un petit peu avant, moi, ce qui m'intéresse dans l'image, c'est pas tant le témoignage que l'évocation. Donc, ce qui m'intéresse dans une photographie, quand des gens regardent une de mes photographies, c'est le miroir de leur propre vie. Et souvent, les gens me racontent des histoires
1: qui sont pas du tout.
0: J'ai même pas soupçonné, en fait. Et c'est ça qui me plaît, en fait. C'est que quand les gens, par l'émotion, s'approprient l'une de mes images, à ce moment-là, j'ai réussi. Donc, je ne suis pas vraiment dans une idée de témoignage, moi. Mais d'évocation et d'offrande. Et donc, cette photo, l'histoire de cette photo, c'est il y a deux régions où le peuple kurde à protéger les Arméniens, c'est souvent des peuples, des populations montagnardes. C'est dans le centre de la Turquie, une région qui s'appelle le Dersim, qui s'appelle aujourd'hui Tunceli, où il y a des Kurdes à Lévis, les Kızılbaş, ce qu'on dit les têtes rouges. Et dans cette région, ils ont refusé l'allégeance et l'ordre de déportation des Arméniens, et ils ont protégé les Arméniens. Ce qui fait que pour éviter les rafles, les Arméniens se sont convertis à l'alévisme pour devenir des Kurdes à Lévis, pour se cacher en fait, parce que les rafles ont duré quand même pendant 3 ans jusqu'à la chute de l'Empire ottoman. Et on trouve dans cette région énormément d'Arméniens, de descendants d'Arméniens rescapés. Et donc le monsieur, le vieux monsieur qui est à gauche, est un Arménien qui raconte son histoire.
1: D'accord.
0: Son épouse est à droite, et au milieu, il y a un Kurde à Lévis qui était complètement bouleversé. Il était à côté de moi et s'est déplacé pour lui embrasser la main quand il a raconté son histoire. Et en fait, c'est une région très particulière. Et en 1938, Kemal Atatürk a fait bombarder cette région sous prétexte d'une révolte, alors que c'est des gens très paisibles, pour non seulement les punir d'avoir protégé les Arméniens en 1915, c'est pour ça que je dis qu'il y a une corrélation d'événement en événement d'hier à aujourd'hui, et les a fait bombarder par d'ailleurs la fille adoptive de Kemal Atatürk, qui était en plus une orpheline arménienne, et Sabiha Gökçen. Et donc la deuxième région, c'est dans le Sinjar, c'est au nord de l'Irak, où il y a des Kurdes yézidis qui ont protégé des Arméniens aussi en 1915, qui ont refusé. D'ailleurs, ils ont dû affronter l'armée turque. Quand j'y suis allé à l'époque du génocide des yézidis, parce que c'est aussi une extermination par Daesh, il y a un vieux monsieur qui... Alors c'est ça qui est très marrant entre la théorie, la lecture, les ouvrages historiques et puis le témoignage vivant. Il y a un vieux monsieur qui m'a expliqué que son père lui avait raconté, qu'il y avait beaucoup d'enfants dans ces réfugiés arméniens. Et ils avaient fait des grandes marmites avec du blé pour les nourrir. Enfin, voilà, c'est... Et donc, cette photo évoque les peuples qui ont protégé et aussi la descendance.
1: Oui, puis encore une fois, l'humanité. Là, je parlais de sororité tout à l'heure, de fraternité au sens le plus noble du terme. Merci infiniment.
0: Merci à
1: tous les deux. L'exposition des 20 ans, donc l'Arménie du sacré à l'épreuve du temps, en collaboration avec la Fondation Bogossian, c'est à voir jusqu'au 1er février 2026 au Centre du patrimoine arménien. Et pour tout retrouver, c'est le-cpa.com ou encore plus simple, si vous êtes sur Valence, vous allez toquer à la porte et c'est encore mieux. Merci beaucoup à tous les deux, vraiment. Et puis, longue vie à la résistance.
0: Et voilà, j'aime le mot résilience.
1: Et à la résilience.
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Le monde est un océan qui se soulève. Au cœur de ces vagues résonne ce qui fait de nous des êtres vivants. Écoutons déferler cette écume. Les semences sont au cœur de la culture et des systèmes alimentaires des populations, à tel point que contrôler les semences revient à contrôler la vie. C'est ainsi que Miguel Fakhri, rapporteur spécial de l'ONU sur le droit à l'alimentation, résume l'urgence à se réapproprier notre souveraineté alimentaire. Vous écoutez le 15e épisode de l'Actu des Oubliés, et il s'intitule « La guerre des graines en Afrique de l'Ouest ».

0: La majorité des terres arables du continent africain sont cultivées par une petite paysannerie, familiale ou communautaire, à partir de graines reproductibles, produites, échangées et réutilisées par des paysans et des paysannes. Un système savant basé sur la connaissance séculière, l'intégration dans les écosystèmes et l'adaptation au milieu naturel comme au changement climatique. On écoute en guise d'introduction Ibrahim Sidi Bé, exploitant agricole au Mali, membre de la coordination nationale des organisations paysannes chargée de la formation, des questions environnementales et du changement climatique, puis Famara Diédiou, chargée de programme Afrique de l'Ouest pour l'Alliance pour la souveraineté alimentaire en Afrique.
1: Aucune personne ne peut produire aujourd'hui sans les semences. Les semences paysannes sont très importantes aujourd'hui pour non seulement contribuer à l'autosuffisance alimentaire, mais également à la souveraineté alimentaire. Je peux même dire qu'aujourd'hui, la souveraineté alimentaire dépend beaucoup de la souveraineté semencière. Quand je parle des semences paysannes, je parle des semences qui sont issues de l'agriculture familiale, parce que les semences n'étaient pas vendues ici au Mali. Les semences n'étaient pas quelque chose qui était marchand. Parce que généralement, nos parents stockaient les semences, ils prennent une partie et ils les mettent en garde pour la saison future. Ils font la solidarité entre famille, paysan, communauté. Non seulement c'était la solidarité qui permet de conserver cette phytogénétique et qui nous permet de transmettre ces savoirs-là de génération en génération. Mais les 10 dernières années, on se rend compte que ces semences sont en train de disparaître au profit des semences soi-disant améliorées, soit des hybrides, soit des semences génétiquement modifiées. Ça amène beaucoup de problèmes, non seulement au niveau des exploitations, mais également au niveau de la gouvernance même, au niveau des organisations paysannes.
2: Les semences paysannes, c'est d'ailleurs, on devrait les appeler les semences seulement. Pour nous, c'est les semences qui sont sélectionnées et multipliées par les paysans dans les champs de production agricole. Dans le même champ, on sélectionne ce qui va servir de semences pour l'année prochaine et on prend une autre partie pour l'alimentation ou bien pour des autres besoins. Ici, on fait appel à l'utilisation de processus naturels, y compris dans les méthodes de fertilisation et de lutte contre les ravageurs ou bien les adventices.
0: Sur le plan alimentaire, les semences paysannes ont une plus grande valeur nutritive et une plus grande capacité de conservation que les graines hybrides industrielles. En outre, selon le rapport déjà cité de Michael Fakhri, les systèmes de semences paysannes contribuent à réaliser le droit à la vie et à l'alimentation des populations et permettent aux agriculteuristes de conserver, d'utiliser, d'échanger et de vendre librement leurs semences. Ils garantissent aux communautés la possibilité de se nourrir de manière adéquate grâce aux fruits de leurs récoltes.
2: Pourquoi il est crucial de défendre, de protéger ces semences ? La première chose, c'est qu'il y a plus de 50% de la population africaine qui dépend de ces semences-là. Nous sommes d'abord un continent à plus de 50% rural. Et dans les plus de 50% rural, la base, c'est l'agriculture familiale et l'utilisation de ces types de semences. Il y a même des études qui montrent que parmi cette population qui est à plus de 50% rural, 80 à 90% des semences qu'ils utilisent proviennent de ces semences paysannes. Donc, si on ne protège pas ce système semencier paysan, c'est plus de 50% de la population africaine qu'on est en train de fragiliser. Mieux on protège les systèmes semenciers paysans, mieux on permet à plus de 50% de la population africaine d'avoir une autonomie, d'avoir une économie qui tourne autour de ça.
0: Le rapporteur de l'ONU poursuit « Les systèmes de semences paysans reposent sur le renouvellement continu de la biodiversité. Ils permettent au système alimentaire d'être plus résilient face aux changements climatiques, aux nuisibles et aux agents pathogènes. Ils permettent aux agriculteurs et aux agricultrices de cultiver leurs terres en tenant compte des changements à l'œuvre et en s'y adaptant, rendant ainsi les communautés plus fortes. »
2: Deuxièmement, c'est les questions de biodiversité. Les semences paysannes, caractérisées par une très grande diversité, ont une plus grande capacité d'adaptation par rapport au climat changeant, par rapport à de nouveaux contextes, etc. Et dans le système semencier paysan, un des principaux critères, c'est le niveau de diversité. Et une dernière chose qui n'est pas la moindre importante, c'est le lien entre cette grande diversité et la diversité culturelle, sociale ou alimentaire. Quand vous entrez dans une zone, plus vous avez une diversité ethnique, plus vous avez une diversité semencière ou variétale dans une semence donnée. Si c'est par exemple le sorgho qui est mangé au Sénégal, plus vous trouvez une diversité d'ethnies, des Wolofs, des Diola, etc. Je liste. Si vous avez 4 groupements communautaires dans le sorgho, vous allez trouver 4, au minimum 4 variétés qui sont utilisées différemment en fonction des communautés. Et chacune a un lien vis-à-vis de cette semence, soit des rites et coutumes, donc sa culture, soit sur des questions alimentaires. Donc, préserver les semences paysannes, c'est effectivement préserver les cultures sociales, alimentaires, etc. Et ça se trouve dans les protocoles internationaux.
0: Les semences paysannes jouent donc en faveur de la souveraineté alimentaire sur au moins trois niveaux de manière très évidente, sur le plan très concret de l'alimentation, en qualité, en quantité et en diversité. Elles s'adaptent à la biodiversité et aux changements climatiques en cours et à venir. Elles favorisent même une plus grande diversité dans le vivant. Enfin, elles portent avec elles une tradition ancestrale car elles sont cultivées depuis des siècles. Elles sont échangées sur les marchés informels de manière libre et sont l'objet de solidarité au sein et entre les communautés. Elles sont donc vectrices de liens sociaux, de liens non marchands, d'histoire collective. Tout à l'inverse des semences livrées par les multinationales.

0: Sous couvert d'amélioration des rendements, les industries agroalimentaires ont créé un système semencier qui homogénéise, appauvrit et monopolise les semences. Au milieu du XXe siècle, l'hybride F1 était créé. L'objectif ? Augmenter les rendements en permettant à la plante de s'auto-féconder. Problème numéro 1, on crée de cette manière des plantes consanguines, donc quasi stériles dès la deuxième année. Les agriculteuristes sont donc obligés de racheter chaque année des graines aux groupes semenciers industriels. Problème numéro 2, les hybrides sont incapables de s'auto-immuniser. La culture des semences industrielles nécessite donc le recours à des intrants chimiques, à des fertilisants et à des pesticides pour se protéger contre les parasites, les autres végétaux, les animaux, les aléas climatiques, etc. Résultat, la terre, l'écosystème et l'humain ou l'humaine derrière le tracteur sont détruits au nom d'un rendement plus intéressant à court terme.
1: Aujourd'hui, si on parle des semences paysannes, c'est parce qu'il y a d'autres semences. Les autres semences, leur plus grande particularité, c'est aller vers l'épuration, vers le minimum de diversité possible pour qu'on puisse les faire accompagner par, entre guillemets, ce qu'on appelle le paquet technologique. Les engrais standardisés, les fertilisants standardisés, les produits de traitement phytosanitaire ou bien les produits chimiques standardisés.
0: Le développement des semences industrielles mène à la dépendance des producteuristes vis-à-vis de ces firmes. Ce phénomène qui consiste à briser la mémoire génétique du monde végétal en même temps que le lien social humain, et que ses instigateurs ont cru bon de nommer révolution verte, a été imposé aux quatre coins du monde, avec une extrême violence. Confiscation de graines, criminalisation de la libre circulation des semences, déstructuration des structures agricoles locales à la faveur d'une législation faite sur mesure pour son implantation, l'ampleur des crimes de l'industrie semencière est difficilement mesurable, mais elle confine à la tentative d'extermination de la diversité culturelle et alimentaire humaine. Depuis 20 ans, le continent africain est devenu sa nouvelle terre de conquête.
1: Et ces semences ont obtenu une réglementation. En ce temps, nous étions très très très jeunes, on n'a rien compris. Et quand on est entré dans le monde professionnel, on a pu faire le lien entre tous les actes ou bien tous les pas qui sont posés depuis un certain moment jusqu'à aujourd'hui. Quand on a commencé à mettre en place la réglementation de l'agriculture ou bien des semences, lorsque des individus sont venus pour proposer à nos gouvernants d'améliorer la gouvernance agricole ou la gouvernance semencière, le point d'entrée, c'était qu'il faudrait renforcer la production alimentaire, tout simplement parce que le niveau de production actuel n'est pas bon, parce que les semences ne sont pas bonnes, parce que les terres ne sont pas fertiles. Aujourd'hui, on se rend compte que c'était une vision très limitée de la chose. Donc, quand on dit que la productivité était très faible, etc., etc., celui qui est venu offrir ça à nos gouvernants, à nos décideurs politiques, n'a pas pris en compte que quand vous allez dans la famille et qu'on en dise qu'il produit du riz pour son alimentation, etc., elle ne travaille pas seulement sur le riz. À côté du riz, il y a peut-être 5 ou 6 autres cultures minimum qui constituent son système alimentaire. La première étape, c'est effectivement à ce niveau qu'ils ont commencé à nous tromper. Amener le discours productiviste dans la tête des gens, amener le discours que vous avez faim, vous n'avez pas bien mangé. Ça, je pense qu'il faut d'abord déconstruire cette partie-là.

0: D'abord, il y a eu des plans d'ajustement des années 80 et 90, dont les responsables sont ceux qui, aujourd'hui, se posent en sauveurs. La paysannerie locale déstructurée, les investisseurs ont pu ensuite s'approprier un nombre croissant de terres, grâce par exemple à la nouvelle Alliance pour la sécurité alimentaire et la nutrition, lancée en 2012 par le G8, qui a encouragé l'implantation de grosses entreprises axées sur des monocultures, exigeantes en eau, en terre, dépendantes d'intrants chimiques et tournées vers l'export. Plutôt que de se concentrer sur les circuits courts en production et en transformation pour nourrir les populations locales. Et les plans internationaux se succèdent à l'image du projet Farm lancé par la France.
1: Deuxièmement, la question du niveau de productivité. C'est vrai que quand on met une variété de riz spécifiquement préparée pour de la production, une autre variété qui n'est pas préparée pour ça, qui ne peut pas concurrencer en matière de productivité. Mais sur d'autres éléments, cette variété qui n'a subi aucune transformation ciblée peut répondre mieux. Je donne juste un exemple. Au Mali, il y a du maïs qui a été développé là-bas, qui produit beaucoup de farine. Et effectivement, le niveau de farine est très grand, mais quand on a amené ça à la famille a rejeté après avoir utilisé quelques fois. Pourquoi ils ont rejeté? C'est tout simplement parce que dans la tradition alimentaire de cette communauté au Mali, quand je cuisine ce plat-là, qui s'appelle le tour, supposons autour de 19h, je conserve une partie pour le lendemain matin, ça va servir de petit déjeuner. Mais avec cette variété qui a été amenée disant qu'elle était très productive et qu'elle a beaucoup de farine, quand je cuisine à 19h, avant le lendemain matin, ce que j'ai, ça va se détériorer. Où est le sens de la productivité ici? Au contraire, ça augmente la charge de travail à celui ou celle qui doit cuisiner. Et quand je dis charge de travail, il y a les questions d'énergie qu'il faut utiliser, la question « je dois me lever pour travailler alors que je devais faire autre chose ». Et même la culture, le goût alimentaire. Et il y a beaucoup d'exemples ainsi.
0: Le prétexte actuel pour renforcer l'industrie semencière, c'est l'augmentation des prix du blé imputable à la guerre en Ukraine. L'argument répété par le président sénégalais Macky Sall, allié de poids des grandes puissances européennes, est pourtant jugé fallacieux par les organisations agricoles. Selon Ibrahima Koulibaly, président du réseau des organisations paysannes et des producteurs agricoles de l'Afrique de l'Ouest, le blé ne constitue pas une ressource majeure en Afrique. Et encore, c'est là un héritage de l'époque coloniale qui sert encore les intérêts des Occidentaux. Et si les prix ont certes augmenté, les difficultés actuelles découlent plutôt de ces politiques menées durant les dernières décennies, qui nuisent à l'épanouissement de l'agriculture locale et de celles qui permettent l'accaparement des terres par les grands projets industriels. Les coordinations paysannes rappellent d'ailleurs les réalités coloniales.
2: À travers la colonisation, le néolibéralisme, le piège de la dette et d'autres formes de pièges légaux, les vies africaines, les écosystèmes et les corps ont été dévalués et transformés en commodités pour le bénéfice d'autrui. Des infrastructures ont été mises sur pied pour extraire ces commodités hors du continent lui-même. L'Afrique n'est pas autosuffisante en céréales parce que son agriculture, ses mines et ses autres secteurs intensifs ont été structurés pour servir les empires coloniaux, puis les marchés internationaux, plutôt que les peuples d'Afrique.

0: C'est dans cette perspective que Bill Gates, le fondateur de Microsoft, a récemment affirmé que dans le contexte de réchauffement planétaire, seule une nouvelle révolution verte pourrait endiguer les famines sur le continent. Depuis 2006, Bill Gates et sa fondation travaillent en effet avec l'Alliance pour la Révolution Verte en Afrique, l'AGRA, pour transformer les petites exploitations familiales qui constituent l'essentiel du monde agricole africain en entreprises. Derrière la Révolution Verte, les créanciers se nomment Nestlé, Bayer, Ikea et Rockefeller. Ils collaborent avec nombre d'instances internationales telles que la Banque mondiale ou l'Agence états-unienne pour le développement international. Le dernier forum pour la Révolution Verte en Afrique a d'ailleurs été financé par McKinsey. Bien entendu, la com autour du projet de l'AGRA est presque idyllique. La promesse d'un doublement des rendements et des revenus des petits producteurs en moins de 15 ans. Et par conséquent, la faim serait réduite de moitié sur le continent. La réalité est pourtant tout autre, et l'hypocrisie est vertigineuse. Anna Maina, coordinatrice de la Biodiversity and Biosafety Association of Kenya, confirme dans une lettre ouverte au Congrès des États-Unis.
1: Au Kenya, les échecs d'AGRA sont partout visibles. Les agriculteurs finissent par s'endetter car ils paient des prix élevés pour les semences et les engrais, qui ne produisent souvent pas de grands rendements. Un groupe de femmes a perdu ses économies mises en commun et certains biens de ménage, après les avoir utilisés comme garantie pour des prêts, sous forme de semences de maïs et d'engrais. Elles ont perdu le droit de choisir leurs semences et ont dû rembourser le prêt en espèces. Ces politiques ont conduit à une dépendance malsaine au maïs et au déclin de la diversité de cultures plus nutritives et résistantes au climat, comme le mil, le sorgho, les patates douces.
0: Alors que les bilans publics de l'AGRA flattent sa réussite, un rapport interne commandé par la fondation Bill Gates elle-même et mis en ligne par Community Alliance for Global Justice dévoile l'échec de l'organisation à augmenter les rendements de la paysannerie, et plus encore les revenus, dans la plupart des pays où elle s'est installée. D'une, l'AGRA a été plus intéressée à ouvrir des marchés pour le secteur privé que pour examiner ce qui pourrait aider les agris à construire l'autosuffisance. De deux, l'AGRA a exacerbé les inégalités de classe et de genre en assistant en priorité des fermes commerciales, étendues et tenues par des hommes, plutôt que les millions d'agricultrices indépendantes. De trois, l'AGRA participe à la dépendance politique et économique des États africains aux firmes occidentales, puisqu'elle les oblige à emprunter pour subventionner fortement l'achat d'intrants, puisque les agriculteuristes dépensent jusqu'à 80% de leurs revenus pour se payer des fertiliseurs. Et dans le même temps, l'insécurité alimentaire a augmenté en moyenne de 31% dans les pays concernés. Les sols se sont dégradés, sans compter que depuis peu, les moratoires contre les organismes génétiquement modifiés tombent un à un, comme en août dernier au Sénégal. Fanny Pigeot, dans un article sur Mediapart, cite Ange-David Bahimé, de l'organisation Grain.
1: En termes de politique agricole, l'impact le plus profond et à long terme des initiatives des fondations comme l'AGRA est la transformation de nos cadres politiques et législatifs. De plus en plus de pays africains sont en train d'avaler les OGM comme option pour nourrir leur population et de privatiser les semences, comme au Nigeria et au Ghana, pour le bénéfice des entreprises multinationales. La France, la Banque mondiale ou le G7 ne font que recycler des politiques qu'ils appliquent depuis des décennies et qui ne sont porteuses d'aucun espoir pour les petits paysans. On est toujours sur un fondement très néolibéral, une agriculture bâtie sur un modèle extractif, d'exportation, contrôlé par des multinationales qui ne créent aucune valeur ajoutée sur place.
2: Ce que nous craignons beaucoup dans cette affaire, aujourd'hui on est en train de nous vendre ces semences-là. Et demain si ces semences ne se retrouvent pas au marché, qu'est-ce que nous allons faire? Parce que c'est comme si nous-mêmes on se dirige vers une dépendance par rapport à quelque chose dont on ne maîtrise même pas. Aujourd'hui on est en train d'acheter ces semences. Demain si on n'arrive pas à acheter, si ce n'est pas au marché demain, ça sera quoi? Peut-être qu'ils vont trouver d'autres alternatives. Aujourd'hui nous on a des terres fertiles, on ne peut pas vous vendre des semences, mais on veut vous proposer, vous nous donnez une partie de vos terres, on va vous donner des semences, quelque chose comme ça. Et c'est ça la colonisation, parce que ce n'est pas une question d'autonomie. Au-delà des questions économiques, il y a des questions de dépendance aujourd'hui. Alors on ne peut pas mettre notre vie au dépend de quelque chose qui n'est pas à notre maîtrise. Ce n'est même pas possible. Nous, on doit évoluer à notre manière et qui répond à notre souci et à notre aspiration. C'est un peu ça. Et la seule chose qu'on maîtrise, c'est ce que les semences que nos parents nous ont léguées. C'est ça en réalité. Et en perdant ces semences, c'est comme si on perd une partie de nos cultures en réalité.
0: Que les institutions financières cessent de s'intéresser à l'Afrique et tout irait déjà nettement mieux. C'est le message de certains responsables des organisations paysannes. Ange-David Bahimé ajoute.
1: Des politiques agricoles non libérales et en dehors des prescriptions de l'Organisation mondiale du commerce et de la Banque mondiale seraient déjà suffisantes pour que les écosystèmes alimentaires africains se portent mieux, s'autonomisent et nourrissent l'Afrique.
2: Ces semences sont très importantes sur le plan non seulement social, économique et environnemental. Ça nous permet aussi de mieux expliquer l'itinéraire technique même de nos cultures par rapport à d'autres spéculations qui n'est pas de notre ressort, qui va au-delà de notre compétence. Donc maintenant, pour éviter cette dépendance-là, on est obligé de promouvoir ce que nous disposons et ce qu'on a la maîtrise. C'est un peu ça l'idéal. Nous, on veut être autonome. Pour être autonome, il faut avoir quelque chose que tu maîtrises.

0: Comme l'affirme enfin Blandine Sankara, figure majeure de l'agroécologie au Burkina Faso, il s'agit là d'un processus décolonial dans un triple objectif. D'une, produire pour nourrir localement et ne plus servir de réservoir de ressources à l'Europe. Deux, combattre les habitudes alimentaires héritières de l'époque coloniale telles que la baguette, qui implique l'importation de blé d'Ukraine. Trois, retrouver les pratiques ancestrales qu'elles relient à la permaculture et à l'agroécologie, et réapprendre aux agricultrices à par exemple fabriquer des traitements naturels avec du gingembre, du piment ou de l'ail pour stimuler les sols. L'un des slogans phares de l'Alliance pour la souveraineté alimentaire est d'ailleurs « L'avenir des systèmes alimentaires africains doit être entre les mains des Africains ». C'est tout le sens de la recherche paysanne et des formations mises en place notamment par Ibrahim Sidibé au Mali.
1: Les paysans aussi font leurs recherches à leur manière. C'est-à-dire comment on peut aussi faire des recherches non seulement sur la sélection des races végétales et de la race animale, mais également comment on peut aussi avoir le minimum de contrôle. On est en train de développer beaucoup de concepts par rapport au système de production durable, tels que l'agroécologie, l'agroforesterie, d'autres fertilisants naturels, les pesticides à base de produits naturels, voilà quelque chose comme ça, des traitements naturels. On a développé pas mal de concepts de formation. Non seulement on sensibilise, mais également on forme des gens par rapport aux producteurs, par rapport aux solutions vraiment concrètes, par rapport au système de production durable qui est basé sur la promotion des semences paysannes. Nous sommes en train de former un vivier de formateurs appelés les relais formateurs qui sont destinés à apporter un changement au niveau de leur localité. Et on va créer des banques de, non seulement des banques de semences, mais également les fertilisants naturels, les pesticides à base de produits naturels, quelque chose comme ça. C'est-à-dire qu'on est dans une sensibilisation-formation par rapport à la promotion de ce concept-là. À chaque niveau, on essaie d'organiser des rencontres, d'échanges, ou bien d'organiser des foires au niveau local, etc., et qui est organisé vraiment au bénéfice des paysans.
0: Certaines régions sont particulièrement résilientes et la tradition de conservation et d'échange des graines perdure. Ailleurs, après un essai infructueux avec des semences industrielles, on cherche à revenir à l'ancien système, comme avec l'exemple du coton BT. C'est ce même coton qui, en Inde, a ruiné des millions de paysans, dont des centaines de milliers se sont suicidés ces 20 dernières années, surendettés après l'échec de leur récolte. Comme le compte Ibrahim Sidibé, l'expérience a tourné court en Afrique de l'Ouest, profitant même à la culture de coton bio.
1: L'exemple frappant, c'était le coton BT du Burkina. Ils étaient dans le coton BT, mais ils ont vite abandonné parce qu'ils savent très bien que c'est un produit qui ne va pas les apporter beaucoup de choses. Ils ont non seulement compris qu'ils seront non seulement dépendants, mais que ça va leur coûter cher aussi parce que chaque année, il faut vraiment acheter des semences pour ne pas tomber dans la dépendance, quoi. Donc, ils ont vite compris, c'est un peu ça. Et aujourd'hui, quand vous regardez ces pays-là, la plupart sont en train de se reconvertir, même pas dans la culture du coton conventionnel, mais dans la culture du coton bio. Ça se fait aujourd'hui au Mali, ça se fait au Bénin, ça se fait au Burkina, etc. Ça veut dire que déjà, les gens en train de comprendre un peu l'enjeu et au fil du temps, on aura vraiment gain de cause.
0: Au Sénégal, la communauté Niagui est parvenue à retrouver peu à peu d'anciennes semences et à reprendre l'habitude de conservation et d'échange. Les semences sont conservées dans des pots en terre cuite, conçus spécialement pour conserver les graines, car elles régulent la température. Mariama Sanko explique dans le bulletin Nieleni. C'est l'une de ces femmes qu'en ville on appelle analphabète qui a commencé à reconstituer les variétés traditionnelles, car elle a compris que les variétés améliorées, conventionnelles, commerciales, érodaient nos semences traditionnelles, beaucoup plus résistantes et adaptables aux aléas du climat et à l'humidité. Ce sont les femmes qui transmettent le soin et la connaissance de nos semences de génération en génération. Elles proviennent de la confiance que nous avons en nous-mêmes. Les semences conventionnelles ne permettent pas aux gens d'observer, de calculer, d'expérimenter, parce qu'elles viennent avec des prescriptions précises qui nous enlèvent toute possibilité. Mais nous ne voulons pas centraliser les soins. Nous favorisons l'autonomie parce que les conditions changent, la fertilité des sols se perd. Il y a un manque de précipitations, il y a une demande de semences.
1: C'est une question aussi de lutte des jeunes. Ils sont des acteurs d'aujourd'hui et les leaders de demain. Et s'ils ne sont pas préparés par rapport à la cause aujourd'hui, demain, toutes les luttes qu'on est en train de faire aujourd'hui, le flambeau ne sera pas porté demain. Et quand on parle des jeunes aussi, on parle des deux sexes. Donc pour vous dire, aujourd'hui, c'est des maillons, c'est des acteurs clés pour porter vraiment ce combat-là. Aujourd'hui, les femmes sont beaucoup impliquées dans la conservation de semences que les hommes. Beaucoup. Parce que c'est eux qui font les petits maraîchages, c'est eux qui ont les jardins féminines, qui sont les coopératives, etc. Et qui n'ont pas assez de moyens pour faire recours à l'achat des semences améliorées. Donc, ils préféraient vraiment garder des semences de génération en génération. Ils sont des véritables conservateurs. Et cette initiative peut être partagée avec les autres acteurs, surtout avec la jeunesse. Le COESP a organisé une rencontre spécifique des jeunes par rapport à la promotion des semences paysannes au Ghana, dans la région du Volta. Mais c'était extraordinaire. Pendant une semaine, les problèmes ont été soulevés, des questions sur lesquelles on peut facilement informer des jeunes et essayer de les former par rapport à la cause. et qui pouvait être une autre opportunité pour ces jeunes-là aussi. Moi, je préférais organiser des initiatives comme ça et qui peuvent être multipliées non seulement au niveau de l'Afrique, mais à travers le monde. Parce qu'aujourd'hui, le monde est tellement grand qu'on peut faire ces partages-là. Aujourd'hui, au niveau de la Via Campesina, on a l'habitude dans nos rencontres d'amener des semences du Canada, Mali, Asie.
0: L'un des enjeux de la lutte est de créer du lien au-delà du local. L'isolement des communautés joue en faveur des industries semencières qui sont plus à même de faire miroiter une augmentation des rendements. C'est un piège à double tranchant. Les semences industrielles réduisent non seulement l'indépendance des agricultrices, qui n'ont plus la maîtrise de ce qu'ils et elles cultivent, mais elles annihilent les solidarités qui existent à travers le partage des graines. Nous verrons dans 2 semaines comment les organisations paysannes mettent en place des outils pour contrecarrer les projets de l'industrie semencière, que ce soit à l'échelle locale ou en dépassant les frontières. L'enjeu est en réalité planétaire. Et comme le rappelle Ibrahim Sidibé, la lutte pour les semences implique de nombreuses autres batailles pour la souveraineté alimentaire.
1: Nous sommes dans un ensemble de combats qui est lié à la production agricole, surtout de l'agriculture familiale, qui prend en charge non seulement l'autosuffisance alimentaire, mais également des questions de souveraineté alimentaire. Aujourd'hui, on veut promouvoir des politiques qui sont favorables vraiment au système de production durable tel que l'agroécologie, mais également qui prend en charge la protection et la conservation de la biodiversité en prenant en charge les questions de semences. Et également les ressources naturelles, les terres, les eaux, etc., etc. L'un ne peut pas aller sans l'autre. Aujourd'hui, on a des semences, il faut vraiment de bonnes terres. On a de bonnes terres, il faut vraiment de l'eau. Et quand vous regardez aujourd'hui, non seulement il y a l'avancée du désert, mais également on est en train d'aller à une mauvaise gestion même de ces ressources en eau. Donc pour cela, il faut créer des alliances. Et la lutte globale aujourd'hui est l'une des initiatives qui est en train de porter fruit. Ça permet non seulement d'éveiller des gens par rapport à une problématique qui est en train de se passer, mais proposer aussi des alternatives, des solutions à ce problème-là. Et la chose cruciale de ces luttes, c'est comment tous les pays de la convergence soutiennent l'initiative d'un ou deux pays. Tout le monde vient au soutien pour résoudre un problème d'un pays. Donc c'est très important. C'est vraiment une solidarité qui mérite d'être encouragée et qui est en train de porter fruit aujourd'hui. C'est un combat qui vient consolider déjà le combat qu'on est en train de promouvoir au niveau international. La souveraineté alimentaire, droit à l'alimentation, l'agriculture familiale, la justice climatique.
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Merci d'avoir suivi ce 15e épisode, la suite de La Guerre des Graines dans 2 semaines. Au doublage, Jade Florent, et en termes de musique, vous avez pu écouter Ibamba de Amilie Erewolo, l'attaque libératoire de l'infanterie féministe, et Next Level de OMG et Mamie Victor.

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1: Il est midi ici à Paris, 13h à Kiev. Bonjour à tous.
2: Karine Bellicha.
1: À la une, les drones d'attaque russes ont ciblé en deux vagues un centre commercial en Ukraine hier, une demi-heure après la première frappe. La seconde a visé les services de secours, selon Kiev. Une attaque très meurtrière dans la ville natale du président Zelensky, faisant au moins 16 morts et 130 blessés. Lundi, l'Ukraine s'apprête une nouvelle fois à célébrer son indépendance en état de guerre. Pragmatique, le nouveau président chilien d'extrême droite a relancé le dialogue avec le Venezuela. Un consul chilien a été nommé à Caracas. Une opération nécessaire pour José Antonio Kast, qui compte bien expulser plus de 300 000 Vénézuéliens en situation irrégulière. Et puis 7 000 km en moins, 10 jours de gagnés et en évitant le Moyen-Orient. Un porte-container sud-coréen a choisi de passer par le nord pour gagner l'Europe. Séoul veut faire de l'Arctique une voie commerciale régulière, malgré le risque d'accélérer encore la fonte des glaces. Deux nouvelles frappes russes ont visé la capitale ukrainienne la nuit dernière. Des bombardements alors que le pays est en état d'alerte maximale à deux jours des célébrations de son indépendance acquise en 91. Hier, une attaque de drones dans la ville natale du président Zelensky a fait au moins 16 morts et 130 blessés. 9 personnes sont toujours portées disparues. L'Union européenne a dénoncé une terreur planifiée par Moscou. Le récit de ces dernières heures avec notre correspondante sur place, Emmanuel Chaz.
3: À Kiev, les frappes ont commencé vers 1h30 du matin où Kryazhnitsia, la compagnie des chemins de fer, confirme ce matin la mort de l'un de ses employés en précisant qu'une des frappes a eu lieu au même moment ou même quelques secondes avant le déclenchement de l'alerte aérienne. Au cours de la nuit, d'autres infrastructures ferroviaires ont été endommagées dans la région d'Odessa. Ces frappes interviennent au lendemain d'une attaque contre le plus grand centre commercial de Kryvyi dans le centre du pays. Une double frappe de deux drones lancés à 30 minutes d'intervalle pour tuer un maximum de personnes. Selon un rapport de l'ONU, cet été est le plus meurtrier pour l'Ukraine depuis 2022. En juillet, au moins 437 civils ont été tués, plus de 26 000 blessés, 30% de plus qu'au mois de juin et 70% de plus qu'en juillet 2025. Ces chiffres reflètent le coût humain des pénuries d'équipements d'interception aérienne auxquelles l'Ukraine fait face en ce moment. Emmanuel Chaz, Kiev, RFI.
1: Affrontement verbal entre Recep Tayyip Erdogan et Benjamin Netanyahou hier. Le bureau du Premier ministre israélien a qualifié de dictateur antisémite le président turc qui, lui, a dénoncé des manœuvres mesquines à des fins électorales. Après la décision d'Ankara d'émettre un mandat d'arrêt international contre le dirigeant israélien dans le cadre d'une enquête sur l'interception de la flottille pour Gaza, cet échange tendu intervient aussi après le bombardement d'une base militaire en Syrie imputé à Israël, à quelques dizaines de kilomètres de la frontière turque. Les négociations s'étaient éternisées, mais les deux parties continuaient d'afficher leur optimisme. Au final, aucun accord n'a été conclu entre le Canada et les États-Unis, chacun se renvoyant la responsabilité de l'échec, un échec qui se concrétise par l'entrée en vigueur de nouveaux droits de douane de 50% contre certains produits canadiens, dont le ciment ou les crosses de hockey, 20 milliards de dollars au total, soit environ 5% des exportations du Canada aux États-Unis. Ottawa promet déjà une riposte au dollar près. Après 2 ans de tension, le Chili vient de nommer un consul au Venezuela. Santiago et Caracas avaient rompu leurs relations diplomatiques après le refus du président Gabriel Boric de reconnaître les résultats de l'élection vénézuélienne qui donnait officiellement Nicolas Maduro vainqueur. Une détente pragmatique initiée par le nouveau président chilien d'extrême droite, José Antonio Kast. Les explications de Naila de Rouanet.
4: Gabriel Boric avait qualifié de frauduleuse l'élection présidentielle de 2024 au Venezuela, taxant au passage le régime chaviste de dictature. En représailles, Nicolas Maduro avait fermé l'ambassade de Santiago et retiré tout son personnel diplomatique, laissant ainsi des milliers de Vénézuéliens vivant au Chili sans accès aux services consulaires et dans l'impossibilité de régulariser leur situation migratoire auprès des autorités chiliennes. La désignation par le président José Antonio Kast d'un un consul à Caracas marque donc une nouvelle étape dans le rapprochement entre les deux pays. L'administration Caste avait en effet déjà annoncé il y a quelques semaines la reprise de contact avec la présidente par intérim, Delcy Rodriguez. José Antonio Caste souhaite surtout pouvoir discuter avec elle du sort de ces Vénézuéliens sans papier au Chili et qui sont sous le coup d'obligations de quitter le territoire. Le président chilien avait promis pendant sa campagne d'expulser les plus de 330 000 migrants en situation irrégulière dans le pays, parmi lesquels de nombreux Vénézuéliens. Naïla de Rouané, Santiago, RFI.
1: L'armée a évacué plus de 600 personnes par hélicoptère dans le sud du Pérou, où un important axe routier est bloqué à la suite d'une coulée de boue et de pierres. Un glissement de terrain provoqué par de fortes pluies. Les opérations d'évacuation doivent se poursuivre aujourd'hui. La première semaine de négociations s'achève à la COP17 consacrée à la lutte contre la désertification en Mongolie, à Oulan-Bator. Les discussions vont se poursuivre la semaine prochaine sur des sujets comme la sécheresse, les migrations ou le pastoralisme, mais pour le moment, pas de grande annonce. Une première semaine marquée par la volte-face des États-Unis, s'opposant notamment au principe de l'égalité homme-femme et de la participation des peuples autochtones. Les changements climatiques sont particulièrement visibles cette année. Les canicules se sont multipliées dans l'hémisphère nord, ce qui expose encore davantage les agriculteurs. Une très réputée organisation scientifique américaine alerte, Stéphanie Schuller, un lien direct est établi entre vagues de chaleur extrême et plus grande exposition aux pesticides des travailleurs agricoles. Sans surprise, les plus précaires sont les plus touchés.
5: Quand le thermomètre grimpe, la nature des pesticides épandus sur les cultures agricoles change rapidement, ils s'évaporent.
6: Cela signifie que l'air dans le champ et autour des cultures présente une concentration beaucoup plus élevée de pesticides sous forme d'aérosol. Un travailleur qui se trouve dans ce champ à ce moment précis est donc exposé aux pesticides.
5: Explique Omania Nagaswamy, chercheuse au programme Alimentation et Environnement de la Union of Concerned Scientists.
7: They're breathing in the pesticides that's in the air.
6: D'une part, le travailleur inhale les pesticides présents dans l'air et d'autre part, il y est exposé par la peau. Parce que quand il travaille sous une forte chaleur dans les champs, sa température corporelle augmente. Il commence à transpirer, les pores de sa peau se dilatent, ce qui augmente l'absorption cutanée. Donc, les voies d'exposition à un pesticide se multiplient quand il fait très chaud à l'extérieur.
5: Les intoxications aux pesticides révèlent une injustice climatique. Aux États-Unis, elles ne sont recensées que rarement, car les travailleurs agricoles sont souvent des migrants, sans papier, sans protection sociale et donc sans accès à un suivi médical.
1: Après la Chine, la Corée du Sud s'essaie à son tour à la route arctique. Un porte-container doit partir du port de Busan aujourd'hui direction l'Europe. Sauf qu'au lieu de passer par le sud et le canal de Suez, le navire sud-coréen va passer par l'Arctique au nord. Une route maritime amenée à se développer du fait du réchauffement climatique et de la fonte des glaces. Malgré le risque d'accélérer la surchauffe, c'est le gain de temps et d'argent, Nicolas Feldman, qui est mis en avant par Séoul.
8: Les bénéfices sont évidents pour la compagnie sud-coréenne. Un trajet plus court de 7000 km et 10 jours de gagné, c'est une économie de carburant et donc d'argent. En passant au nord par l'Arctique, le porte-conteneur évite aussi le canal de Suez et la mer Rouge, théâtre de tensions. Le président Lee Jae-myung a fait de cette nouvelle route maritime une priorité.
1: Alors, un petit problème technique, le navire concerné doit rejoindre les ports européens de Felixstowe en Angleterre, Rotterdam aux Pays-Bas et Gdansk en Pologne avant de revenir. La durée totale du voyage est estimée à environ 45 jours. Un mois après l'incendie historique de Fontainebleau, les sentiers de la forêt française de région parisienne rouvrent au public aujourd'hui. 80% du massif est désormais accessible, dont certains blocs d'escalade mondialement connus. Mais la plus grande prudence est demandée aux promeneurs. Interdit de fumer ou d'allumer un barbecue à cause de la sécheresse. La flore reste très vulnérable et le feu peut encore circuler sous terre. et ressurgir des jours, voire des semaines plus tard. Voilà, c'est la fin de ce journal. Merci de l'avoir suivi. Désolée pour ces petits problèmes techniques. Tout de suite, écho d'ici, écho d'ailleurs, avec Bruno Faure sur l'antenne de RFI.

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0: Et leur invité.
2: Oh yeah.
0: On va improviser.
2: Oh oui.
0: C'est les excités.
2: Hi baby.
0: Radio BLV.
2: BLV, c'est là.
0: C'est la vie. Toi-même, tu sais. Bonsoir à toutes et à tous. Bienvenue dans Studio
1: Impro.
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0: On vous êtes en direct sur 93.6 et en live sur la page Instagram de la compagnie des excités. La communauté nous voit un petit peu en décalé, mais on la salue. N'hésitez pas, vous êtes déjà super nombreux à réagir.
2: Vous êtes beau.
0: À ce live. Vous êtes très très beau.
2: Même si on vous voit pas.
0: C'est l'émission 33, c'est la saison 4. Et autour de la table, une belle bande d'excités, à commencer par Lisa.
1: Hello.
0: Elle a fait ça en secouant la
1: les
0: tête.
1: Cheveux.
0: Les cheveux.
1: Parce que j'ai les cheveux propres.
0: Il est à la technique et aussi...
2: Avec les cheveux sales.
0: Avec les cheveux sales et une légère maladie.
2: Et oui.
0: C'est Vincent Rousseau.
3: Bonsoir.
0: Voilà. Et moi-même, bien sûr, Alex, à la présentation, mais c'est l'heure de présenter notre invité. Roulement de tambour de table pour notre invité, Manu. Salut Manu, comment ça va ?
4: Bonsoir à tous, mais quel bonheur d'être ici. C'est un truc de foi.
0: J'adore la voix déjà, elle est totalement
1: un
0: radiophonique.
1: Crooner, quoi.
0: Le crooner, il nous vient d'Isère, on va apprendre à te connaître, Manu. En tout cas... Bienvenue dans cette émission, cette 33e émission. Studio Impro, c'est quoi ? C'est des défis improvisés en live à la radio. Et c'est bien sûr une interview de notre invité. Mais ça commence toujours par un portrait décalé. Alors, messieurs, dames, jingle, improvisé bien sûr. Vous allez vite vous en rendre compte. Jingle pour le portrait décalé. Ok,
5: c'est
0: je suis seul à le faire.
5: C'est le portrait décalé.

0: Ça donne pas envie.
1: Parle
0: en tout cas.
1: De quoi? Mais non, arrête de ça. Tu parles de fade en anglais peut-être, non?
2: Non, fade. En fait, cet été, en vacances, je regardais les gens, en particulier les nanas, et je trouvais des nanas particulièrement stylées, et je me disais, mais j'aimerais, en fait, je me sens tellement fade à côté de ces meufs, j'aimerais tellement être stylée comme elles.
1: Ok, jingle de fade.
2: Voilà, donc j'essaye d'être de moins en moins fade et d'assumer un style.
1: Mais regarde, monte ta veste, petit cœur, elle est tout sauf fade, tu l'as achetée à Amsterdam, monte à la commune.
2: J'ai que des bons retours de cette veste, mais bon, je me trouve encore un peu fade pour l'instant. Peut-être les cheveux.
3: Va à la montagne, va pas à la mer.
1: Ouais,
3: voilà.
1: Ça, c'est pas. Ça, c'est. Tu vois? Si t'as une question, tu demandes à Manu, c'est notre invité, mais c'est notre
2: merci
1: coach.
2: Manu.
1: C'est notre coach de vie aussi. Vincent, j'allais dire compagnie du F, pas du tout. F, un mot qui te caractérise.
4: Moi, ce serait facétieux. Oh. Je fais toujours des petites blagues et des fois très déplacées, je vexe les gens alors que je veux les faire rire.
1: Ouais, bien sûr, on parle bien sûr de vexation et pas du club Le Vex pour les Valences. Moi je dirais j'ai pas eu le temps de préparer ça parce que c'est je vais dire
5: et maintenant
1: fougueux pourquoi parce que j'ai toujours plein d'envie, plein d'idées, des fois des bonnes, des fois des très très mauvaises, mais je sais pas, je suis un peu fougueux, c'est pas forcément une super qualité
0: mais ça peut, ça peut, en fait
5: c'est bien, c'est beau,
1: fougueux. Et toi Manu?
3: Ah, j'hésite entre fidèle et fêtard. C'est pas tout à fait la même chose en tant que.
2: Mais les deux sont compatibles. Mais ça complique un peu des fois.
3: Tout à fait. Je vais dire fidèle quand même. Fidèle, c'est ce qui me caractérise le plus.
2: C'est beau.
1: Fidèle en amitié, fidèle dans la vie aux gens. Ça, c'est bien ça. Eh ben écoute, c'est un bon portrait décalé et on peut maintenant commencer. Alors, il y a plusieurs parties dans cette émission. La première, on l'a fait le portrait décalé. Et maintenant, on va passer à l'interview, la première partie d'interview de notre invité. Donc là, jingle interview de l'invité.
2: Interview, c'est l'interview de l'invité.
3: Jingles sont travaillés, c'est un truc de fou.
1: Exactement, ça a été répété pendant 33 émissions.
2: C'est absolument pas improvisé.
1: C'est faux. On a des questions pour toi parce qu'on a envie de mieux te connaître. On sait que tu nous viens d'Isère. Est-ce que tu habites encore en Isère?
3: Eh non, j'habite à Romans-sur-Isère.
1: Romans-sur-Isère. Wow. Mais il y a quand même.
5: Ville a l'air incroyable.
1: Eh ben écoute, du coup, ma première question sera pas sur l'Isère. Mais comment as-tu découvert l'impro? C'est quoi ton plus ancien souvenir en tant que spectateur d'impro? Ça remonte à où cette histoire-là?
3: Alors, pour être honnête, ça fait une dizaine d'années que je fais de l'impro. Et ça vient d'une anecdote, puisque je suis un amateur, je ne suis pas un professionnel. Et pour tout vous avouer, les excités, il y a bien une dizaine d'années, j'ai acheté un appartement. Et cet appartement, je l'ai acheté à l'arbitre de la Ligue d'Impro 38. Et il m'a dit, écoute, je ne négocierai rien. Je lui ai dit, écoute, négocie s'il te plaît quelque chose. Je voudrais 4 places d'impro parce que c'est quelque chose que j'aimerais découvrir. Et il m'a dit, ok, je te vends l'appartement, je te donne 4 places d'impro, mais par contre, je veux que tu essayes l'impro.
1: Wow. Oh,
3: et ça fait 10 ans que j'en fais.
2: Voilà. Trop bien. Et t'es toujours dans cet appart ou pas?
3: Non. Mais j'ai continué l'impro.
1: C'est une super anecdote. C'est qui on peut le...
3: C'est Jérôme Matos qui fait partie de la Ligue d'Impro 38.
2: Ah ben le père de
1: Dorian.
3: Le père Dorian, qui voilà, une grande famille d'improvisateurs.
1: Ah ben oui, bien sûr. Voilà.
3: Je salue d'ailleurs s'il nous écoute.
2: Absolument.
1: Mais je pense qu'il nous écoute.
3: Mais bien sûr qu'il ne nous écoute pas.
1: Radio BLV émet jusque dans des contrées très éloignées. C'est une super anecdote, ça, on peut dire. Et du coup, tu n'avais jamais vu d'impro jusqu'à ces...
3: Mon métier fait que je fais toujours un petit peu de l'improvisation, puisque je te connais un petit peu depuis très très longtemps, mais ça, je ne peux pas te le dire, ni à l'antenne, ni à personne.
1: Oh mon Dieu. Je sais un peu pourquoi.
3: Voilà, mais j'ai toujours gravité autour de l'impro. Voilà. C'est quelque chose qui m'attirait depuis très très longtemps et... Et quand j'ai commencé mon premier cours, ça a été comme une révélation, en fait. Vraiment, c'était top.
1: Si je te demande un souvenir le plus marquant pour toi que tu as vécu avec l'impro, ça peut être vraiment un souvenir d'un spectacle ou une scène où tu as joué, en tout cas un spectacle où tu as joué, ce que tu veux. Mais le premier qui vient comme ça serait quoi?
3: Le premier qui me vient, je vais te dire, c'était un spectacle à Tulin qui était vraiment...
1: Tulin Fur,

0: 2 minutes d'arrêt,
1: voilà, tout à fait, entre Grenoble et Saint-Marcellin. Et on avait joué devant 200 personnes, c'était un gros souvenir pour moi. Et j'avais eu l'impression de vraiment bien jouer, on s'était éclaté tout ça. Et j'ai vu une petite dame descendre des escaliers, tu sais, de ces grandes tribunes là, voilà. Ouais. Bon, c'est pas non plus le Stade de France, mais c'était pas loin pour moi.
0: Bah écoute.
1: Et cette petite dame est descendue des escaliers et je l'ai vue arriver, elle a bien mis 10 minutes pour descendre, elle est arrivée vers moi, elle m'a dit « J'ai adoré votre platane ».
0: Votre platane.
1: Et j'ai joué un platane à un moment, et en fait, c'était un pain parasol. J'étais très déçu de cette anecdote.
0: Oh,
1: et voilà,
0: putain, et voilà. Ok, ça.
1: Mais c'était très, très marrant de la voir, cette petite dame arriver. Et voilà, c'est ce que j'ai retenu, en fait, de ce spectacle.
0: Trop bien. Et ben, c'est vrai que c'est pas souvent qu'on joue des platanes et on devrait
2: jouer des pains parasols.
1: Alors, c'était un pain parasol. Pain tu parasol. Te souviens pas
0: Un pain plus souvent, ouais, d'accord. Mais voilà. Un platane moins, quand même. Hein. Ok, et moi, j'ai envie de savoir qu'est-ce que t'aimes le moins dans l'impro ? Souvent, on parle du positif, tout ça. Qu'est-ce que t'aimes le moins ? Et je vais vous retourner la question, mes chers excités.
1: C'est une bonne question, ça.
2: On laisse Manu répondre en premier.
0: Ouais.
2: la patate chaude, tu connais.
1: Ah non, c'était la question d'avant, ça. Qu'est-ce que j'aime le moins en impro ? Peut-être le refus, en fait. Parce que c'est vrai que quand en face, on a une équipe ou voilà, quand on est en match et qu'il y a un refus, c'est pas toujours facile à jouer. Et il faut savoir emmener un petit peu. Voilà. Donc, on se laisse des fois un peu porter. Voilà.
0: Ok. Les amis, Vincent, t'as une idée ou pas ?
3: Les chanter.
0: T'as le droit de dire.
3: Non, c'est pas ce que je déteste le plus. Moi, je pense aux gens qui cherchent systématiquement à te foutre dans des situations de merde. Genre, j'ai fait un catch au Festop qui a été horrible. La nana, elle m'a dit « Et on accueille maintenant le concours du bébé adulte !» Et je me suis dit « Putain, je vais pas faire un bébé adulte. » Et ben, je l'ai fait, c'était la pire scène de ma vie. Et je retourne au Festop cette année pour la défoncer sur scène.
0: What,
2: ça n'a aucun sens.
0: Elle nous écoute, elle est en live. Oh, mon avis, elle s'appelle Géraldine. Non, pas du tout. Du coup, t'as une idée ou pas? Parce que...
2: Ben oui, mais en fait, c'est aussi ce qui fait la beauté de l'impro, mais c'est à la fois ce qui est pour moi le plus décevant, c'est qu'on peut autant avoir des moments de grâce que se chier complètement, quoi.
0: Ouais,
2: et
0: c'est le risque.
2: Cette incertitude... C'est peut-être le pire de l'impro, c'est que tu peux partir avec toute la bonne volonté, toute l'énergie, toute la préparation de ton spectacle, avec la meilleure équipe possible, la scène est parfaite et tout, et à faire un spectacle qui est décevant. Et bah, c'est ça que je déteste le plus, je pense.
0: Ok, alors moi, ce que je déteste le plus dans l'impro, ça serait aussi les mauvais côtés du milieu fermé de l'improvisation. C'est on va dire que dans tous les milieux un peu précis, je pense au milieu du stand-up ou milieu même ça peut être sportif, il y a toujours cette histoire de concurrence quelque part et en fait c'est pas facile à gérer parce qu'on est là souvent pour jouer ensemble, créer des choses dans l'instant, donc des fois sur certaines rencontres on peut se dire mince, est-ce que j'arrive à créer ou est-ce que je suis en concurrence, enfin moi je l'ai souvent ressenti dans des formats compétitifs.
3: C'est vrai, ouais.
0: Et c'est pour ça que je suis toujours un peu frileux sur ces formats, même si j'aime bien les jouer, mais je trouve que je marche sur des œufs parce que on est entre la coopération et l'opposition. Mais bon, voilà, bah écoutez, on part très clairement dans quelque chose de positif, mais on va enchaîner.
2: En même temps, t'as demandé des trucs qu'on aimait le moins.
0: Non, mais en fait, je me suis dit, on s'est jamais posé cette question. Ça fait 33 émissions qu'on fait. On a discuté du bienfait de l'impro, de ce qu'on aime, là, mais on n'a jamais dit du côté négatif de l'impro.
3: Bah, c'est comme tout, de toute façon, il y a des mauvais comportements.
0: Bien sûr. Mais bon, n'hésitez pas à réagir si vous avez des demandes dans...
3: N'est-ce pas, Lisa? Dis ça parce qu'elle fait une tête chelou.
2: Parce que tu m'as regardé en disant mauvais comportement.
3: Non, en plus, je te visais pas du tout.
1: Ça y est, ça recommence.
0: C'est pas possible.
3: Il n'y a rien qui recommence, il ne s'est rien passé.
0: Ouais, ok, on est parti sur le premier défi improvisé. Et c'est Vincent qui va le proposer. Jingle défi.
2: C'est le premier défi.
0: Des défis.
2: C'est le premier défi.
0: Vincent.
1: Oh là là, c'est jingle de fou.
3: C'est ça, incroyable. Eh bien, pour ce premier défi, écoutez, vu qu'on adore parler, et d'ailleurs j'ai fait un stage là-dessus, mais on en parlera tout à l'heure. Eh bien, moi je nous impose une catégorie mots limités, nombre de mots limités. Donc chacune de nos phrases ne devra pas dépasser 3 mots.
2: C'est tellement dur.
0: 3 mots,
2: c'est tellement dur.
3: C'est génial.
0: À la radio,
3: c'est vraiment
2: 5.
3: Génial. Non, 5, parce qu'après tu te retrouves à compter sur les doigts, c'est chiant.
2: 3.
0: Bah, ok, ça marche. C'est lui qui décide.
2: Quel est ton thème?
3: Et mon thème sera microcosmos.
0: Super. Oh, et ça c'est... commence
3: non,
0: dans...
3: Je change
2: trop. Ah.
1: Non,
0: garde-le, garde-le. Non, micro...
3: microcosme.
0: Son...
3: microcosme, voilà.
0: C'est microcosme.
2: Ok.
0: Ça commence.
2: 3, 2, 1...
3: Impro.
0: Bienvenue pour...
3: ça fait 2. Hein.
0: Oui, je sais, ça marche pas du tout. Bienvenue, les amis.
2: Bienvenue à vous.
1: La fourmilière est remplie.
0: Elle est full. Il y a 4 mots.
1: Il y a 4 mots. La fourmilière est remplie.
3: Ah oui.
2: J'ai hâte.
3: Hey les copains.
0: Oui, qu'est-ce qu'il y a?
3: Vous êtes prêts?
2: Oui, bien sûr.
3: Ça commence quand?
1: Ça fait encore
3: ça commence maintenant.
0: Alors, let's go.
3: La guerre commence.
2: Je peux commencer?
3: Oui, vas-y.
2: Alors...
0: Tu es la méchante. Non, ça fait 4.
1: Vas-y, parle.
2: Tu es méchant.
3: Les enfants, calmez-vous. Arrêtez.
1: Aimez-vous.
0: Freeze, est-ce qu'elle évoluerait pas en 5 mots?
3: Ouais, allez, on fait 5, mais je suis pas persuadé que vous allez en sortir mieux.
0: Maintenant, 5 mots. Ok, ça marche.
1: On compte sur les doigts.
0: On va compter sur les
3: doigts. Merde, pardon.
0: On reprend l'histoire du jeu de rôle, je sais pas quoi. Allez.
2: Oui, je sais pas quoi.
0: Je sais pas ce que c'est. Ok. Tu peux me donner... l'arbalète.
2: Tiens, je te la donne.
3: Je te tire dessus, vilain.
1: Pourquoi tant de haine, enfin?
0: Je veux plus jouer maintenant.
3: T'es vraiment un gros naze.
2: Dans mon microcosme, on s'aime.
1: Y a pas que dans... dans la fourmilière.
0: Okay. T'as raison, Eric. Oui.
3: Ok, on joue à chat.
0: Alors, c'est toi qui compte.
3: 1, 2, 3. J'arrive. Oh, je vous libère parce que je sens que...
2: Merci de terminer ça.
0: Quel défi. Mais pourquoi c'est si difficile?
3: Eh bien, venez le 28 mars et nous travaillerons sur des techniques de non-verbal pour vous en sortir dans ce genre de catégorie.
0: C'est vrai qu'en plus, on l'a déjà fait plusieurs fois, mais là, c'était particulièrement...
2: Pas tant.
1: C'est le thème, peut-être, microcosme.
3: Ouais, non.
2: On n'était pas inspiré par le thème, clairement.
0: Mais c'est pas grave parce que tout de suite, on enchaîne avec le deuxième défi. Et c'est moi qui vais vous le proposer.
2: C'est le deuxième défi.
0: Ah oui.
2: Proposé par Alex. Voilà.
0: Ça, c'est ma bave, personnellement. Merci pour le petit canard. Et cette impro va s'appeler, aura pour contrainte, une histoire avec Didascalie. Il y aura deux improvisatrices qui vont jouer les rôles. Et il y aura un troisième, voire moi en quatrième, mais je vais me mettre en retrait, qui va faire toutes les didascalies de cette scène et qui donc, du coup, forcément, va orienter l'histoire. Qui veut faire les didascalies?
2: Moi, n'importe.
0: Moi, n'importe.
3: Peu me chou.
0: Bah alors, je veux que ça soit les deux gars, les deux garçons, Manu et Vincent qui commencent, et on peut faire les didascalies en peut-être toi un peu plus que moi, si ça te va.
2: Parce que je peux pas les faire seul.
0: Non,
2: le 8 mars, c'est bientôt. Attention, les gars.
3: La bonne ambiance. Mars, ça part un super festival d'impro à Romans.
0: Cordialement, ça sera donc le thème de cette improvisation.
3: Cordialement.
0: Sera donc non.
3: On va vraiment faire que des impros avec des thèmes de un mot.
0: Non, ça sera la faculté de droit.
3: Ouais, cordialement.
0: La faculté de droit. Et ça commence dans 3, 2, 1, impro.
1: Elle est où cette salle? Elle est où?
3: Je sais pas, moi je me perds tout le temps dans tous ces amphithéâtres.
2: Se demandèrent les deux amis, intrigués.
3: Mm-hmm. C'est quoi, c'est droit pénal ou contrat social? Je sais même plus.
1: Je sais même pas ce que ça veut dire, droit pénal.
3: Je sais pas, je crois que c'est quand. J'en sais rien.
1: J'ai maître le grumeau. Tu le sais, toi, ou pas? Tu le connais?
3: Le grumeau? T'as le grumeau?
0: Ils entendirent des pas derrière.
3: Je crois que c'est le grumeau qui arrive. Bah, tu vas le connaître bien assez tôt.
1: Oh non, il a une réputation terrible.
2: Dit-il en pleurant.
3: Ok, je te laisse. Je préfère retourner en droit pénal.
1: Je sens son souffle chaud sur ma nuque. Vous êtes monsieur monsieur le grumeau? C'est vous?
4: C'est moi, oui. Et vous n'êtes absolument pas dans la bonne direction.
2: Dit monsieur le grumeau avec une énorme odeur d'aisselle.
1: Un nouveau parfum. Tiens, je l'avais connu en géographie.
4: Écoutez, que faites-vous ici? Pour la peine, je vais vous interroger tout de suite sur du droit pénal.
1: C'est-à-dire que j'ai révisé à peine 7 minutes sur mon porte-bagages, mais allez-y si j'arrive à enlever mon pince-nez.
5: Ah, oh, rien, quelle horreur.
4: J'aimerais bien savoir, et je m'adresse à vous deux, quelle est la loi qui stipule que tout enterrement doit être fait à moins de 80 mètres d'un établissement scolaire? À plus de 80 mètres.
3: Alors est-ce que c'est pas l'article 742 alinéa 3B?
2: Dit-il en surinant dessus.
5: Ah mais c'est pas possible.
4: C'est bien ça, mais j'aimerais le nom du porteur de loi. Vous savez qu'une loi est toujours portée par une personne.
3: C'est Michel Delafont. D'ailleurs, j'ai aux toilettes, je suis désolé.
2: Dit-il en se faisant caca dessus.
5: Mon Dieu, mais c'est vraiment horrible ces odeurs, je n'en peux plus. C'est Gaston Duflon.
4: Écoutez,
2: dit-il soulagé d'avoir un pince-nez.
4: Écoutez, c'est pas mal. Vous allez me nettoyer tout ça. Ça va rester entre nous, mais votre réponse est correcte. Quant à vous, monsieur, ma question est la suivante. Pourquoi chaque avocat est obligé de porter sous sa robe un accessoire particulier que vous allez me nommer, hein?
2: Demanda-t-il de manière saccadée.
4: Ok.
1: Je crois que c'est parce que ils ont souvent très très chaud et donc du coup ils aiment se mettre un bac à glaçons.
4: Exactement. Mais écoutez, vous êtes des bons garçons. Vous allez me nettoyer tout ce bazar et vous allez au couloir B, salle 15. C'est là que vous serez bien. Vous avez un grand avenir.
3: Merci, monsieur.
1: Je sens encore un petit peu l'odeur. Hein.
2: Dit-il en se repinçant le nez.
3: Je crois que c'est moi, j'ai pas réussi.
1: Ah.
3: Dit-il en courant. À me changer.
0: Bravo. Eh ben, ça sera donc une improvisation d'Idascali qui est partie dans
3: du caca,
0: du caca,
2: pipi caca, de l'odeur d'épicelle. Désolé les gars.
3: Du caca dit.
2: C'était dur, vous parliez hyper vite, j'avais à peine le temps d'en placer une, j'essayais de m'engouffrer et du coup, dans la précipitation, je me suis retrouvé à parler de caca.
0: Écoutez, c'est l'improvisation qui vous a mené jusqu'à ce caca. Il faut le prendre comme un cadeau. Voilà.
3: Un cadeau.
1: Ce n'était pas
2: en
1: du
2: parlant
1: tout
2: de cadeau, on a Mathieu Impro qui vient de se connecter, qui nous dit coucou les copains.
0: Et alors on lui fait un bisou à Mathieu et à toute la communauté.
3: Un méga hug.
0: Est-ce que ça serait pas l'heure de notre invité mystère?
2: Oh yeah.
0: Et ouais, parce que oui, on a bien sûr Manu, on est très content. D'ailleurs, j'ai d'autres questions pour toi. Mais quand même, il y a un événement qui approche. C'est ce week-end, c'est le 7 et 8 mars. C'est le Pulp Impro Festival, le premier festival d'impro à Romans-sur-Isère, organisé par la Compagnie des Excités et la Maison Nugue. Et du coup, on a deuxième invité qui est peut-être un peu en décalé, Lisa.
2: Oui, je crois que il est en décalé parce qu'il est il a un petit jet lag, mais j'ai quand même réussi à l'interviewer.
0: Oh waouh. Est-ce que on peut lancer cette interview?
2: Bien sûr. La première question c'est salut Meng, peux-tu te présenter, ton parcours, des expériences à valoriser, ce à quoi tu crois, où tu tiens?
0: Alors, normalement, ça va...
2: Il va répondre, mais il est un peu jet-lagué.
1: Oui.
6: Alors, bonjour à toutes et à tous. Moi, je m'appelle Meng Wang. Je suis comédien, formateur et prof en théâtre d'improvisation théâtrale et metteur en scène. Moi, j'ai fait pas mal de choses dans ma vie, mais j'ai eu la chance de pouvoir vivre de mes deux passions. J'ai été concepteur de jeux vidéo et maintenant, je fais ce métier de metteur en scène et de comédien d'improvisation à plein temps. Je fais également du clown, où j'ai suivi une formation dans l'école nationale du clown qui s'appelle le Samovar en région parisienne. Et la raison pour laquelle j'adore le théâtre d'improvisation, c'est parce que pour moi, c'est la plus belle discipline artistique pour créer avec les autres, pour créer en commun avec les autres comédiens et comédiens de ma troupe. Et ce qui est magique dans le théâtre d'improvisation, c'est qu'on peut créer des histoires dans l'instant du moment, lors d'une soirée, avec le public, avec les gens qui partagent la scène. Et c'est vraiment toute cette spontanéité collective que j'aime particulièrement dans cette discipline.
2: C'est super ce que tu dis. Pourrais-tu nous présenter ton spectacle « Joyeuse funéraille » et pourquoi les personnes devraient venir le voir pendant le festival ?
6: Alors, Joyeux Funérailles, c'est un spectacle d'improvisation du type format long, c'est-à-dire on va improviser une sorte de biographie pour un personnage principal que le public va nous aider à construire. Ça s'appelle Joyeux Funérailles parce que justement, on va assister à ses funérailles et on va voir ses proches venir témoigner pour nous parler surtout de quel homme ou quelle femme cette personne était. Et du coup, c'est un spectacle très touchant, mais on passe du rire aux larmes parce que ben, à travers ce personnage qu'on va célébrer, ben, c'est surtout la vie de cette personne et de ses proches qu'on va voir émerger sur le vif, sur le plateau, à partir des suggestions du public.
2: Merci Meng, ça donne super envie de le voir et on rappelle à tous les auditeurs et auditrices qu'il est toujours possible de réserver car il reste quelques places pour le spectacle sur excité.fr. Dernière question pour toi Meng, pour toi le jus d'orange se boit avec ou sans pulpe et pourquoi ?
6: Évidemment, le jus d'orange, ça se boit avec pulpe parce qu'en fait, on s'attend toujours à ce que le jus d'orange nous remette en forme et lorsqu'on a un peu de pulpe en fond de verre, je dirais que c'est un peu comme un petit bonus. On a non seulement à boire dans cette boisson vitaminée, on aura aussi à manger. Et c'est pour ça que c'est le meilleur des deux mondes quand on a un jus d'orange avec pulpe.
2: À boire et à manger, c'est ce qu'on retrouvera également au Café Théâtre La Maison Nuque pendant le Pulp Impro Festival, car il y a évidemment une restauration sur place. Merci Meng.
3: Eh ben merci Meng.
2: Et à bientôt.
0: Merci Meng, vous l'avez compris.
3: On l'a perdu, il vient de prendre son métro.
0: Oui, exactement, vous l'avez compris, notre invité c'était Meng Wang, qui est donc, qui vient donner un stage et qui vient jouer son spectacle Joyeuse Funérailles lors du Pulp Impro Festival.
2: Est-ce qu'on peut dire que c'est un peu notre ambassadeur cette année ?
0: C'est notre égérie, oui, ça se dit ça ?
3: Égérie, oui.
2: Égérie.
0: C'est ça.
2: Ça fait un peu top modèle et Géry.
0: On se souviendra peut-être que
2: c'est Géry L'Oréal.
3: Elle, c'est Géry Pulp.
0: Géry Pulp.
2: La pulpe.
0: Géry Pulp. Ok, écoutez, je pense qu'il est l'heure de la deuxième partie de l'interview.
4: Yeah.
0: Et après, on fera le jeu. Parce que Vincent a préparé un jeu pas piqué des hannetons. Tout est bon. Dans le jambon, on a 15 minutes encore. On revient à toi Manu. Est-ce que tu peux nous présenter, puisque lors de ce Pulp Impro Festival, il y aura aussi un match d'impro de la compagnie du F avec Quartier Livre, les élèves de la Vitamine Academy. Est-ce que tu peux nous présenter un peu cette troupe, cette compagnie, sa genèse et son fonctionnement peut-être ?
1: Ouais, bien sûr, avec plaisir. La compagnie du F, c'est une compagnie qui est basée à Saint-Hilaire-du-Rouzier, qui est un petit village gaulois entre Saint-Marcellin et Romans.
4: Yeah.
1: On est une dizaine, on est des anciens élèves de la Ligue d'Impro 38 qui est sur Grenoble, qui est une grosse compagnie de Grenoble. Et on a ouvert un atelier il y a 8 ans et au bout de ces 8 années, on a décidé de se mettre en compagnie. On joue un petit peu sur... dans le secteur de Saint-Marcellin, de Saint-Antoine-l'Abbaye aussi, où ouais. On avait eu la le plaisir d'accueillir aussi les ateliers de Excité.
3: Il y a deux ans et demi.
1: Et du coup, on joue un petit peu partout. On est une dizaine de comédiens de tous horizons, des amateurs. Donc voilà, il y a un peu de tout dans notre compagnie. Voilà. Et ça, c'est plutôt bien. Et on joue le 18 avril notamment, à Saint-Just-de-Clay. On joue un petit peu partout, à peu près une à deux dates par mois environ.
0: Ouais, c'est trop bien.
1: Voilà.
0: Est-ce que vous jouez particulièrement des matchs ou d'autres concepts que vous avez créés ?
1: Ouais, on fait un petit peu des matchs, mais on fait surtout maintenant du cabaret. On fait du cabaret d'impro sur des formats un petit peu différents, un petit peu de partout. On a la chance d'avoir un producteur qui s'appelle Carl Houchet, qui fait partie de Rue Haute Production, qui nous aide beaucoup dans notre développement, dans la communication sur Saint-Antoine-l'Abbaye. Il fait pas mal de spectacles, notamment de musique, de plein de choses. Il fait un super festival qui s'appelle Pigalle, qui est au mois de juin, et qui est vraiment super. On a l'occasion de jouer un petit peu avec lui, et donc on tourne un petit peu avec lui. Et c'est principalement des formats cabaret, mais on adore jouer en match aussi, et notamment samedi prochain avec Quartier Libre, ça va être juste top.
0: Trop bien.
1: On a hâte, en fait, de jouer avec vous. Et de vous retrouver, puisque le match aller avait été très serré.
0: Oui,
1: très, très serré.
0: Et je crois que si mes souvenirs sont bons, il restera un seul comédien, c'est Théo. Oui, exactement, c'est Théo qui était là. Et
2: à l'aller, qui
0: sera au retour. Trop bien. En tout cas, merci beaucoup. Si tu avais 100 000 balles, pas plus, pas moins, t'en ferais 100 000 euros pour l'impro. Qu'est-ce que tu en ferais, toi, personnellement ? 100 000 euros, ça permet de faire plein de choses, mais ce n'est pas non plus des millions. Qu'est-ce que tu prioriserais ?
1: Je crois que j'achèterais un lieu pour pouvoir faire de l'impro librement, inviter des troupes, inviter des comédiens, inviter plein d'expos, en fait, parce que l'impro, ça regroupe plein de choses, plein de thématiques. On joue plein de sujets différents. Et ce lieu, ça me ferait vraiment plaisir de regrouper plein de trucs. Des expos de peinture, de photos, voilà. On boirait des coups, bien sûr, hein, dans ce lieu-là. Mais forcément, on ferait de l'impro. J'aimerais bien.
0: Fait taré fidèle, quoi. Normal.
1: C'est ça, voilà. C'est ça.
0: Ok, trop bien. Dernière question. Est-ce que t'es chaud pour samedi, là ?
1: Ah, mais je suis chaud bouillant. Comme tu l'as écrit dans le programme... On vient de l'Isère et on va vous mettre la misère.
0: Ça fait plaisir, c'est ce qu'on veut. Tout ce qu'on... En fait, j'aime pas ça dans l'impro, mais en fait, c'est ce que j'adore. Oui. On veut du sang.
4: La bagarre.
0: La bagarre.
1: C'est un match.
0: C'est un match. It's a match. Ok, super. Merci beaucoup. Alors, on a le temps maintenant pour le jeu. Il nous reste 10 minutes. On est large, Lisa.
2: Ok, 10 minutes. Okay.
0: Est-ce que la communauté réagit? Oui, elle va réagir. Lisa me fait non.
1: Non.
0: Ok, Vincent, tu nous proposes un jeu.
3: Exactement, c'est le même jeu que la dernière fois parce que j'en avais prévu énormément de réponses. Du coup, le jeu, c'est inspiré d'un vrai jeu de société qui s'appelle Les gens qui. Et là, c'est Les improvisateurs qui. Et en fait, je vais vous donner trois comportements d'improvisateurs qui sont... Oui. Plus ou moins pénibles, qui peuvent plus ou moins faire râler. C'est peut-être des trucs que vous faites vous-même. L'un d'entre nous quatre devra classer ces trois comportements avec quatre possibilités, mais chacune ne servira qu'une fois. La première, c'est... Non, c'est pas ça. Mais... c'est la même idée. La première, c'est une étoile pour vous. C'est un truc qui vous embête pas trop, ou peut-être même qui vous fait rire, ou que vous faites vous-même.
0: C'est le niveau 1 de l'énervement, on peut noter comme
3: ouais,
0: ça.
3: Ouais, c'est le niveau moins 1, parce que du coup, ça ouais. t'énerve pas trop.
0: Alors, moins 1, d'accord.
3: Le deuxième, c'est un coup de casou. C'est un truc qui est un peu chiant, donc on le fait remarquer.
0: On va dire moins 2.
3: Le troisième, c'est faute majeure, ça va en prison, quoi.
0: Ok.
3: Et le niveau absolu, c'est peine de mort.
2: Mais du coup, une étoile pour vous, c'est le seul truc qui est un peu positif.
3: Exactement.
2: Finalement.
3: De base, dans le jeu, c'est cœur sur vous, le truc positif.
0: Ok.
3: Là, j'ai mis une étoile.
0: Je vous propose qu'on fasse qu'on classe de 1 à 4, en fait. Parce que je ne me rappelle plus déjà ce que...
2: 4 étant le pire, quoi. Voilà. Le pire du pire.
0: Voilà, ça marche. Nickel.
2: Ok.
0: Eh bien, let's go.
3: Qui veut commencer ? Lisa ?
2: Allez,
3: parce que je te regarde. Donne-moi un nombre de 1 à 31.
2: 29.
3: 29. Les improvisateurs qui miment un pistolet avec les deux doigts tendus et le pouce relevé. Comme ça.
2: Donc là, il faut que je te dise tout de suite.
0: Non, je
3: t'en donne un autre. Les improvisateurs qui se trompent de côté quand tu leur donnes un coup de poing.
0: Oh, c'est mignon, ça.
3: Et c'est bon, les ça. Improvisateurs qui ramènent une nouvelle idée qui n'a rien à voir avec ce qu'il y a déjà.
2: Ok.
0: Et donc, il n'y en a pas quatre. Hein,
3: et donc, ouais, il y en a trois. Et nous, on doit estimer ce qu'il
0: y a. Ok, donc il y a forcément un numéro.
2: Il y a un truc qui n'est pas, pas mis.
3: Il y a un truc qui n'est pas utilisé, ouais.
0: Ok.
1: Ok.
3: Et donc, mimer le pistolet, se tromper de côté pour le coup de poing, et une nouvelle idée alors qu'il y a plein de trucs déjà.
0: Ok, alors c'est bon, c'est bon pour toi, Lisa, t'as choisi?
2: Oui.
1: Elle est indécise.
0: Elle est indécise, mais moi je me lance.
2: Vas-y.
0: Je dirais que nouvelle idée à chaque fois, tu le mettrais vers le bas, donc je dirais, allez, 3.
3: Je dirais au moins 3, ouais.
0: Moi je dirais 3.
2: En fait, j'hésitais entre 1 ou 4, parce que la nouvelle idée, elle peut être soit magnifique et nous sortir d'une mauvaise passe,
3: soit horrible,
2: parce qu'il y a déjà eu plein d'idées et que là, ça en fait une de plus. Et...
0: Alors, t'as choisi quoi, du coup ?
2: J'ai pas choisi.
0: Oh, merde.
3: Oh là là.
0: Ok.
3: Ok, du coup, on a le pistolet.
0: Le pistolet, moi, je dis... Tu dis quoi, Manu ?
1: Oh, moi, le pistolet, je dirais 2, moi.
0: Moi, je dis pas plus que 2.
1: 2.
2: Ouais.
1: Deux.
2: Bah c'est deux.
1: J'ai hésité entre 2, 3 et 4. Non.
0: J'ai pas choisi.
2: C'est mignon encore.
3: Ouais, en vrai, c'est pas une faute, quoi, on comprend. Ouais.
0: Et le coup,
3: il reste
0: inversé,
3: le coup de poing du mauvais côté.
0: Alors, moi, j'ai mis 1 parce que je trouve ça trop mignon. Ouais. Tu fais... Si c'est pas fait exprès, enfin voilà, quoi. Je trouve ça décalé et en même temps, il y a quelque chose qui me touche.
1: Ça peut te faire décrocher aussi, ça fait rire le public, c'est rigolo.
0: Il y a un truc. Ou alors, c'est assumé et tout est décalé. C'est peut-être un choix au final.
2: Eh ben non, c'est 3. Ça, faut connaître sa gauche et sa droite.
3: Waouh.
1: Voilà, elle est dure.
3: Faute majeure.
0: Elle est vraiment très très dure en ce moment. Ok, ça marche.
3: Ok.
2: Merci à vous.
3: On passe à notre invité peut-être.
0: Allez, vas-y, à Manu.
3: Alors, bah, donne-moi un chiffre, un nombre plutôt de 1 à 31.
1: Eh ben 5, s'il te plaît.
3: Eh bien, le 5, c'est les improvisateurs qui acceptent toutes tes idées sans s'en proposer. Ce qu'on appelle du wimping.
0: Wimping.
3: Ouais, exactement. Rien à voir avec King Jinping. les improvisateurs qui font des personnages en chaleur très souvent.
0: En chaleur, c'est...
3: Ben, des chaudasses, quoi.
0: Okay. Des chauds.
1: Merci d'avoir précisé, Vincent.
3: Et les improvisateurs qui jouent des stagiaires ou des gens dont c'est le premier jour, du coup, ils sont pas très, très bons.
0: Là, c'est très dur. Ouais. Putain, c'est chaud.
3: C'était quoi déjà le premier chiffre que tu m'as donné ? Putain, j'ai oublié.
1: C'était le 5, hein ?
3: C'était le 5, ouais, c'est ça.
1: Redis-moi, tu
3: donc, accepter toutes les idées sans proposer. Merde, je l'ai supprimé. Les stagiaires ou les gens dont c'est le premier jour et les personnages en chaleur. C'est très très dur de classer là.
1: C'est bon.
0: Ok, mais si on dit personnage en chaleur, je pense que tu le classerais vers le bas personnellement. Je dirais, allez, c'est peut-être pas
2: 3.
0: Peine de mort, je dirais 3. Ça vous va ?
1: Ouais, c'est bien. 3.
0: C'est ça ?
1: Bravo, bravo.
0: Let's go.
2: Bah, c'est... Ceux qui acceptent tout sans donner de nouvelles idées, on dirait 2.
0: Qu'est-ce qu'on dit ?
2: C'est mignon encore.
0: On dit quoi, Vincent ?
3: Bah, c'est vrai qu'on te connaît pas.
1: Eh ouais.
2: Si le 3 est déjà pris, on le mettrait pas en 1.
0: On peut mettre 2 fois en 3, c'est possible.
3: Non, normalement, c'est qu'un.
1: C'est classé. C'est
2: ça vaut pas un 4.
1: C'est non, ouais, ça vaut pas un 4.
3: Peine de mort,
2: c'est pour ça, un 2, c'est bien, non ?
1: 2, c'était bien. 2, c'était bien.
0: Et donc, le 3e.
3: Et donc, le dernier, c'était.
2: Les stagiaires.
3: Les stagiaires ou les gens dont c'est le premier jour.
1: Alors.
2: Bah, un 4, du coup, non ?
0: 1.
3: Je dirais 1.
1: C'est 1 pour moi, c'est 1. En fait, je trouve pas ça si terrible que ça, voilà. Je trouve ça plutôt bien et c'est une proposition comme une autre, mais voilà.
0: En tout cas, c'est
1: je
0: un personnage
1: ça dur, en fait, de les mettre en 4.
0: Ouais.
1: Non
2: c'est vrai,
0: ouais, je suis d'accord.
3: C'est un peu extrême,
0: ouais. En tout cas, c'est un personnage qui propose quelque chose et qui amène du jeu.
3: Ouais, en fait, le risque, c'est que souvent, il évolue pas du tout ce perso et du coup, t'as pas de transformation, quoi.
0: Ça, c'est possible, c'est le risque. On enchaîne, let's go. Il nous reste 5 minutes.
3: On en fait une avec toi.
0: Allez, je veux bien, moi.
3: Allez, donne-moi un nombre de 1, 31.
0: 23, Michael Jordan.
3: 23, les improvisateurs qui disent « Tu ferais pas une chanson ?» en plein spectacle. Ou une danse d'ailleurs, hein, ça marche aussi. Ok, les improvisateurs qui définissent ton perso alors que t'as commencé à mimer ou à incarner. Et le dernier, les improvisateurs qui se mettent torse nu sur une péplum et pas que.
0: Ah, je sais pas comment mettre ça, par contre. J'ai trop d'images qui me viennent à l'esprit.
3: Il y a des petites refs à des gens que vous connaissez, c'est possible.
0: Alors, putain.
3: Alors, tu nous ferais pas une chanson ou une danse.
0: Ok.
3: Définir ton perso alors que t'as commencé déjà à incarner quelqu'un. Et torse nu sur les péplums et pas que.
0: Ok, j'ai choisi. C'est bon, vous pouvez y aller.
3: Alors, du coup, on va commencer par tu nous ferais pas une chanson.
2: Un.
3: moi je dirais un ou deux. Ouais.
2: T'aimes bien le faire, tu le fais tout le temps ça.
0: Moi je vous le fais.
2: Oui.
0: Mais tu rigoles, c'est vous me le faites.
2: Mais on se le fait tous en fait.
3: Non, moi j'aurais mis en deux. En fait, ouais, à chaque fois on se le fait, ouais.
0: Ouais, moi je suis
3: après,
0: d'accord.
3: Après ça finit en rap généralement.
2: Ouais. Je suis d'accord. Rap, solution.
0: Je suis d'accord avec Manu. Quand on connaît bien les personnes et qu'on a l'habitude de jouer avec, c'est cool. Ça me dérange pas en fait, même si on peut en jouer du côté un petit peu. Je veux pas, mais je veux. Ouais. Et on va aller jusqu'au bout. Quand
3: ça peut
0: en fait,
3: un enfant,
0: je mets une nuance. C'est pour ça que je l'ai pas mis en 1, c'est que je mets une nuance quand je joue avec une personne que je ne connais pas du tout et qui et ça peut me gêner davantage, mais donc je mettrai en 2, j'avais mis 2. Voilà.
3: OK, et du coup ben les improvisateurs qui définissent, alors tu as déjà incarné quelqu'un.
2: 4.
3: Moi je dirais 4.
2: C'est horrible.
1: Ça c'est terrible.
0: Moi j'ai mis 4. Moi j'ai mis 4.
2: Je leur casse la bouche.
0: Ah calme-toi Lisa. Pas de violence.
2: C'est dehors, il a dit Manu.
0: Oui, c'est dehors, tu sors.
1: Il y a pas de fadasse.
0: Je suis un peu fade. Elle nous sort du caca et là elle nous veut casser des
2: bouches. Bam bam bam.
0: Tu te détends, d'accord? Moi c'est 4, franchement ouais, c'est compliqué.
3: Genre tu commences à faire un petit vieux et tu fais les ans mon fils t'es là.
0: Ouais c'est trop, j'ai
7: ça
0: m'a
7: pas
0: mal.
7: Du tout. T'as beau lever les bras et il continue, il y a rien à faire.
3: C'est ça, ouais, c'est foutu, tant pis, tu t'adaptes. Et du coup les torses nus.
0: Attends, ok. Bah.
2: À la fois, il peut y avoir, c'est sentimental les gens aussi qui se mettent torse nu.
0: Ah mais moi j'ai choisi.
2: Il y a de la nostalgie.
0: Dites-moi.
3: Moi je dirais 1.
2: Allez 1.
3: Ça te fait rire je pense.
2: Ouais ça te fait.
0: Ouais,
2: rire.
0: J'ai mis 1.
1: Je connais pas assez.
0: J'ai mis 1.
1: Ouais,
0: j'ai mis 1.
1: Vu comment il sourit comme un. Ouais.
0: J'ai mis 1 parce que.
3: C'est vraiment un cliché quoi.
0: On est dans le cliché mais en même temps, je sais pas, il y a un truc qui. C'est comme quand t'attends. T'attends une chute et là t'as un péplum, t'attends un torse nu.
3: Tu sais, c'est comme les westerns, t'as toujours quelqu'un qui fait les deux portes battantes.
0: Ouais, schling, schling, schling. Donc bon.
1: Ouais, avec le péplum, t'as toujours la vieille trompette qui sonne.
0: Ouais.
3: J'espère qu'il y en a eu au match. Hein.
0: Non, il n'y en a pas de péplum. Il n'y a pas de péplum.
3: Dommage.
0: En tout cas, ouais, je le mets en 1 parce que je sais pas, j'ai un fait pour ceux qui osent et qui vont jusqu'au bout de leur délire. Faut pas que ça devienne une récurrence ultime parce que sinon, on tombe dans d'autres travers.
3: Il faut pas être torse nu à chaque spectacle.
0: Ouais, voilà, parce que là, c'est plus malaisant. Mais...
2: Spectacle pour enfants, c'est gênant.
0: Ouais, c'est ça. Bah écoutez. Bah, je crois qu'on a fait le tour.
3: Bah ouais,
0: et il nous reste quoi?
2: L'agenda.
0: L'agenda.
2: C'est l'agenda.
0: Envole-toi, petit agenda.
2: Pan-pan.
0: Ouais, voilà, tout à fait. Écoutez, on passe à l'agenda. Et ce mois de mars, il est chargé. Parce que, ben, on l'a déjà dit, le 7 et 8 mars, à la Maison Nugue à Romans, c'est le Pulp. Ça va pulper, ça va improviser. C'est le Pulp Impro Festival, hashtag 1, c'est la première édition. Donc, on est trop chaud. On a parlé de ce match d'impro de la compagnie du F avec Manu sur scène, Quartier Libre. Il y aura aussi Joyeuse Funérailles avec Meng, on en a parlé. Son stage qu'il mène la journée est complet. Mais il y a quoi le soir aussi, mes amis?
2: Juste Orange
0: après,
2: Jam.
0: Il y a Orange Jam. Qu'est-ce que c'est,
2: Laurent? Une scène ouverte.
0: Une scène ouverte d'impro, ouverte à tous.
2: Où tout le monde peut participer ou regarder les autres participer.
0: Exactement. C'est très encadré, c'est très bienveillant. On est là pour se lâcher après 22h. On n'est pas obligé de se mettre torse nu comme sur une péplum.
2: Et c'est à prix réduit, 5 euros. C'est vraiment pour dire que...
0: C'est pour terminer la soirée en beauté.
2: Absolument.
0: Mais ce n'est pas tout. Qu'est-ce qu'il y a le... Dimanche 8 mars, il y a déjà un stage par enfant.
3: Il y a un stage par enfant qui est complet.
0: Ouais, complet. Déjà, il va être mené par le sieur Vincent Rousseau.
3: Et oui, j'adore les enfants.
0: Non, ça, c'est bizarre.
3: C'est bizarre dit comme ça. On va changer. Ok, alors après, il y a un spectacle pour enfants, justement.
2: J'adore
3: Mélo,
2: les enfants.
3: Joué par, par Alex et Lisa.
2: Et Paul-Rémy Caparros
0: ouais,
2: au piano.
0: Au piano live. N'hésitez pas. Et puis, on terminera. Le festival le week-end par un triptyque d'impro.
3: Ouais, triptyque joué par nos élèves avancés de la Vitamine Academy.
0: Trois histoires entremêlées, trois styles, venez découvrir ça. Où est-ce qu'on peut réserver, les amis?
3: Et bien sûr, excité.fr, vous avez soit un gros bouton où il y a marqué Pulp Impro Festival avec tout le programme, soit il y a un peu plus loin l'affiche où vous pouvez cliquer pour réserver des places.
0: Alors attention, les stages bien sûr sont déjà complets, ça ok, mais les spectacles ben, se remplissent bien aussi. Il reste peu de place pour le match. Aussi, il reste quelques places pour Joyeuses Funérailles. Pour les spectacles du dimanche, il y a encore de la place. N'hésitez pas, Mélie Mélo, à venir faire découvrir l'impro à vos petits-enfants ou vos enfants. Mmh. Et puis, pour le triptyque, ça va aller vite aussi. Donc, n'hésitez pas. En tout cas, c'est une fête de l'impro. On est là pour partager ça ensemble. Et let's go, quoi.
1: C'est la première quand même.
0: Ouais,
1: faut quand même le dire, c'est la première.
0: Ça va être, on est super excited. Si on va un peu plus tard dans... Bah ouais, parce qu'après, bon, on se projette un peu plus tard dans mars. Il y a la demi-finale de Catch Me If You Can le 15 mars.
3: C'est vrai.
0: Qui là aussi, ben, ça réserve à tout va et ça, ça annonce une bonne battle pour ben, la première place pour la finale.
3: Il y aura trois équipes qui vont s'affronter. Ça va être lourd.
0: C'est à Jean-Louis Saloon, dimanche 15 mars. C'est à 15h30. C'est à prix libre. Donc, n'hésitez pas à réserver. Vous aurez des places réservées, des bonnes places. Il y aura aussi un Orange Jam, donc une autre scène ouverte à la MJC le 19 mars. Un spectacle en terrasse, mais il est complet. Donc, on n'en parle pas trop. On va parler début avril. On a le retour de Multiverse, Vincent.
3: Oui, le 4 avril, c'est Multiverse qui revient. Le long form complètement tarabiscoté, on explore des univers alternatifs. Et si vous aviez fait un autre choix dans votre vie, qu'est-ce qui se serait passé? Eh bien, on tente d'y répondre grâce à la simulation Multiverse.
0: Et oui, et ça se passera encore à la Maison Nugue à Romans. C'est notre, ça sera notre avant-dernier spectacle de la saison là-bas, le 4 avril. Je crois qu'on a été complet. Il nous reste à te remercier, Manu.
7: C'est moi qui vous remercie énormément. Mais quel bonheur d'avoir été avec vous, là. C'est un truc de fou.
0: Bah, c'était totalement réciproque, sache-le. Vraiment, on a hâte de te voir. Ah oui, on n'a pas parlé du... Si, tu nous as dit qu'en avril, il y avait une date de la compagnie.
7: Le 18 avril, la compagnie du F à Saint-Just-de-Clay.
0: Où est-ce qu'on peut retrouver les infos?
7: Alors, s'il y a le site de la compagnie du F, c'est CIEDUF.com.
0: Ouais.
7: Compagnie du F.
0: Siduf.
7: Du F comme fade. Comme fêtard.
0: Enfin, comme bon, fidèle et fêtard. Attends, il y a juste un truc. Pourquoi compagnie du F? J'ai oublié de demander.
7: Voilà, c'était ça la vraie question du début. En fait, c'est F comme foulard. Parce que c'est notre ustensile de scène et on a tous un foulard sur la scène. Voilà.
0: Ouais. C'est tout. Et vous l'aurez samedi?
7: Ah, je sais pas. Il faudra être gentil ou torse nu.
2: Ok,
0: ça part en péplum.
3: Ok, péplum.
0: Eh ben, c'était l'émission 33 de Studio Impro. Et c'est terminé. Vous pouvez la retrouver en rediffusion sur Radio RDB au Chélard. On big up à tous nos Ardéchois sur... c'était Studio Impro. La prudente
2: radio.
0: Allez, vous pouvez écouter ça aussi en podcast sur... notre site internet, excité.fr, le peuple. Rendez-vous ce week-end.

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2: Aujourd'hui, on accueille Clémence et Camille. Bonjour Clémence et Camille.
3: Bonjour.
4: Bonjour.
2: Ça va être un épisode un peu particulier aujourd'hui. De quoi vous avez envie de nous parler ?
3: Moi, j'avais un tout petit peu réfléchi et je voulais parler d'un autre genre de voyage à vélo qui n'est pas vraiment du voyage à vélo, mais qui était quand on a envie de faire des courses et des courses longues d'ultra-distance qui durent plusieurs jours en autonomie.
2: Ok, t'en as déjà fait ?
3: Oui, une fois.
2: Oh waouh, laquelle ?
3: Ça s'appelle la French Divide. C'est assez dur comme course. Et c'est une course, je ne sais pas si elle existe encore, oui, j'imagine que oui. C'est le principe, c'est de traverser la France du nord au sud. Et j'ai mal révisé, je ne sais plus combien de kilomètres ça fait, mais c'est peut-être genre plus de 1000 kilomètres avec beaucoup de dénivelé. Et surtout, il y a une grosse partie que tu es censé faire en VTT, quoi, ou en gravel si tu es un peu fort ou forte.
2: Ok. Et donc toi, ça allait de où à où exactement ? Tu te rappelles ou...
3: Je sais plus où est-ce que je me suis arrêtée, mais je peux dire combien de temps... En gros, tu es censé la faire peut-être entre 10 jours si tu es assez fort ou forte, et puis peut-être un peu plus si tu es un peu moins forte. Et puis bah, moi, j'ai duré 3 jours.
2: C'est déjà pas mal, je trouve, non ?
3: Ouais, c'est pas mal.
2: Ça fait combien de kilomètres ?
3: Purée, c'est pareil, je
2: en
3: sais
2: trois
3: plus.
2: Jours.
3: Je sais que le premier jour, genre, j'ai fait beaucoup, j'ai fait 300 km. Mmh. Ouais, c'était énorme, mais parce que c'était la partie la plus plate. Et du coup, tout le monde te disait, il faut aller super vite, c'est la partie la plus plate. Et c'est de la route. Alors, c'est aujourd'hui qu'il faut faire le plus de kilomètres possible. Et du coup, voilà, le premier jour, mais tu dors pas. Tu dors pas. En fait, t'as le temps de rien faire. T'as pas le temps de dormir, t'as pas le temps de manger, t'as pas le temps de changer de slip, t'as le temps de rien faire.
2: Horrible.
3: Voilà. Mais je sais plus combien de bornes j'ai fait, 300, je dirais peut-être 700, je sais plus.
2: C'est énorme en 3 jours.
3: Ouais, c'est beaucoup, ouais. Mais j'étais très mal préparée. C'était ça qui était rigolo.
2: Comment est-ce que t'en es arrivée là ? Pourquoi est-ce que t'as voulu partir ? Qu'est-ce qui t'a donné envie de faire cette course ?
3: J'avais déjà fait des gros voyages à vélo. Et du coup, ben, quand tu te mets à faire des gros voyages à vélo, ben, tu te sens un peu surpuissante. C'était là genre, waouh, incroyable, je suis trop forte, j'arrivais à faire plein de kilomètres, nanani, nanana. Et du coup, ben, je croyais que j'étais une ouf de la bicyclette. Et du coup, j'avais envie de faire... je sais pas, j'avais entendu ce truc-là et ça me faisait un peu rêver. Je me disais, waouh, peut-être que je suis capable de faire ça. Peut-être que c'était un petit challenge pour voir si j'étais capable. Et aussi, je crois que c'était une excuse pour découvrir une autre forme de vélo et du coup, m'acheter un autre vélo, essayer d'autres trucs, quoi. Du coup, j'avais acheté un nouveau vélo. Enfin, d'occasion, mais qui était vachement plus chouette que celui que j'avais avant, un gravel. Et puis, je me suis inscrite à cette course, mais j'avais jamais fait de VTT de ma vie. Et du coup, je m'étais mis à m'entraîner avec des copains qui savaient faire du VTT. Donc, en gros, je me suis entraînée 3 mois avant de partir, quoi.
2: Large.
3: Ouais, fastoche. Puis alors, j'avais acheté des pédales auto aussi. J'avais jamais fait de vélo avant avec des pédales auto. Voilà, ce genre de... Et ouais, voilà, c'était juste, je crois, un prétexte pour faire autre chose, quoi. Découvrir une autre forme de vélo. Voilà, je me suis clairement pas assez entraînée.
2: Et t'aurais envie d'en refaire ?
3: Non, je crois que ça m'a un petit peu... Non, c'était super, mais...
2: Une fois, c'était bien, quoi.
3: Une fois, c'était bien. Ouais. Et c'est pas le... C'est peut-être pas ce qui me fait le plus kiffer.
2: Pourquoi ?
3: Parce qu'en fait, alors je dis que c'est une course, mais les gens te disent, mais non, c'est pas une course. Enfin, dans le descriptif, ils te disent que c'est pas une course. Mais parce qu'il n'y a pas de... Tu gagnes rien, quoi, à l'arrivée. Mais quand même, il y a quand même quelqu'un qui arrive en premier, et puis la personne est célébrée, quand même. Pourquoi j'ai pas aimé parce que en fait j'ai pas trop aimé, j'ai bien aimé rencontrer plein de gens et tout ce que ça m'a apporté, C'était trop chouette de découvrir un nouvel univers et un nouveau truc de vélo. J'ai rencontré plein de gens, c'était trop rigolo. J'ai trop aimé le faire parce que, en fait, ça m'a appris plein de trucs. J'ai découvert que j'avais pas de mental du tout. Ouais, j'ai un mental nul. Bah, tu vois, il m'est arrivé quelque chose. Et en fait, moi, tout de suite, je me dis, ah non, mais moi, j'arrête. Enfin, genre, je me suis blessée.
2: Ah.
3: Mais il y a plein de gens qui continuent, hein. Les gens, c'est des fous. Ils se disent, allez, c'est pas grave, je vais me strapper, machin, mais je suis là, je continue, quoi.
2: Il me reste 2500 km, mais c'est pas grave, ça va le faire.
3: Ouais, voilà, ouais, exactement. Mais non, moi vraiment, j'ai découvert que j'avais pas beaucoup de mental. Mais c'est pas grave.
1: Du coup, tu n'as pas terminé la course ?
3: Pas du tout. J'ai pas du tout terminé. J'ai fait 3 jours. Et puis, je suis rentrée chez moi.
2: La personne qu'on vient d'entendre, c'est Letty qui fait la technique aujourd'hui.
1: Oui, coucou.
2: Salut Letty. Et à quoi tu penses quand t'es sur ton vélo et que t'en es à ton 50e kilomètre ou je sais pas, que tu te dis « Oh là là, il reste encore 7 jours à faire
3: ».
2: Ou pas.
3: Bah là, j'y pensais pas parce que en gros, je roulais avec d'autres personnes. Donc ça, c'était le côté sympathique. Mais c'est aussi un peu ce qui m'a mis dans le jus. Parce que, en fait, je roulais avec des gens qui forcément étaient... Enfin, forcément, pas forcément, mais là, en l'occurrence, qui étaient meilleurs que moi. Alors, du coup, c'est bien parce que t'as des gens pour te motiver à te dépasser, à faire plus que ce que tu peux faire. Mais du coup, tu fais plus que ce que tu peux faire. Donc, il y a un moment donné où tu fais... Ton corps, il fait... Non. Et voilà. Du coup, non, je pensais à pas grand-chose à part, il faut que j'arrive à suivre cette personne. Voilà.
2: Ok. Et qu'est-ce qui t'a donné envie de nous parler de ça aujourd'hui?
3: Quand tu m'as proposé de venir pour faire un épisode, je me suis dit que j'avais envie de raconter autre chose qu'un voyage à vélo. Je sais pas, pour faire... Parce que j'en ai écouté plein des récits de voyages à vélo. Et j'ai aussi écouté plein de récits de trucs d'ultra-distance. Mais plutôt, quand c'est des trucs d'ultra-distance, c'est des personnes hyper fortes. Et puis, qui racontent leur performance sportive incroyable. Moi, je voulais raconter ma performance sportive médiocre. Voilà.
2: Et tu veux nous la raconter par ordre chronologique ou par un autre moyen?
3: Je sais pas, c'était bien les petites questions que tu me disais, c'était déjà chronologiquement pourquoi je m'étais lancée à faire ça. Et après, sincèrement, je sais plus exactement tout ce qui s'est passé. Enfin, déjà, ça fait quelques années que ça s'est passé. Mm-hmm. Du coup, je me rappelle plus exactement, je pourrais plus redire exactement ce qui s'est passé, quoi. Mais j'ai le souvenir quoi, des sensations et de ce qui m'a traversé comme pensée. Pourquoi, par exemple, j'ai pas du tout aimé en fait toute l'organisation qu'il y avait autour. En gros, vraiment, tu te tires à la bourre, quoi. Le but, c'est quand même... Bon, bah, en fait, oui, évidemment, Camille, c'est une course. Donc oui, tu te tires à la bourre. Mais oui, en fait, t'as le temps de rien, t'as pas le temps de flâner, t'as pas le temps de... voilà, je sais pas, moi, je m'étais préparée... En fait, les gens, quand ils préparent ces courses-là, vraiment, ils les préparent hyper sérieusement. Déjà, ils passent des mois à s'entraîner, et donc ils suivent un entraînement très précis, chose que j'avais absolument pas fait. Et puis, ils regardent aussi vachement le parcours. Moi, je pense que j'ai passé plus de temps à me créer ma playlist de musique qu'à regarder où est-ce que j'allais passer, quoi. Et puis, ils regardent aussi les points. En fait, il y a deux types de courses. Il y a des courses où t'as un tracé GPS que tu dois suivre à la lettre. Et puis, il y a des courses où tu fais ton propre tracé, où t'as juste des checkpoints où tu t'es obligé de passer, ou alors des mini-portions que t'es obligé de faire. Mais par contre... Ça doit être aussi assez rigolo à faire. C'est toi qui fais ton propre parcours. Voilà. Là, en l'occurrence, moi, je suivais un tracé. Et du coup, j'ai découvert qu'il y avait des gens, en étudiant le tracé, ils regardaient évidemment par quel village ils allaient passer et du coup, dans quelle boulangerie ils allaient pouvoir foncer pour subtiliser toutes les tartelettes et les quiches au fromage, les petites supérettes, les petits trucs, voilà. Et ça, par exemple, en fait, c'est dur parce que quand je dis t'as pas le temps de manger, ouais, t'as pas le temps de manger. Donc tu dois te ruer sur la première supérette, la seule que tu vas avoir dans les 80 km que tu vas parcourir. Bon bah zut, elle est toute petite, elle coûte super cher et puis il y a des vieilles carottes dans du plastique et voilà. Enfin et puis voilà et puis dans 50 bornes tu vas te défoncer une énorme pizza toi toute seule. Et puis tu vas mettre des kilos de sandwichs dégueulasses dans tes sacoches. Voilà, il y a un peu un truc de... En fait, t'es dans la consommation de ouf, en fait, quoi. Par exemple, j'avais un... là, ce truc de consommation, je l'ai vraiment ressenti. Mon lecteur MP3, je l'ai cassé deux heures après. Je suis tombée, je l'ai cassé. J'ai dû changer mon pneu à un moment donné parce que j'étais partie avec un pneu arrière un peu dans son jus, voire beaucoup dans son jus. Du coup, j'arrêtais pas de crever. Et j'étais la seule nouille à avoir des chambres à air. Pas de chambres à air, quoi, des pneus avec du liquide à l'intérieur, quoi, pour anti-crevaison, quoi. Voilà, du coup, à un moment donné, j'ai fait « Bon, peut-être je vais m'acheter un nouveau pneu quand même ». Et donc voilà, tout est en fait un truc de où t'as l'impression de tu claques de la thune à mort parce que il faut que tu bouffes, il faut que t'aies des super pneus et je sais pas, ce genre de choses, quoi.
2: Ok. Et du coup tu disais tu pars avec des sacoches quand même,
3: des sacoches de bikepacking,
2: ouais, que tu mets sur un gravel dans le cadre ou sur le cintre, ouais, ou sur le guidon, ouais, ou à l'arrière de la selle, c'est ça?
3: Ouais, c'est exactement, ouais.
2: Et donc, tu pars avec de quoi bivouaquer là où tu peux te poser, ou comment ça se passe? Parce que tu peux pas passer genre une semaine sans dormir, c'est pas possible.
3: Ouais, ben les gens dorment très peu. Et moi, j'étais aussi la seule personne, en plus d'avoir des chambres à air, j'avais une tente. Alors certes, elle était légère, mais j'étais la seule. Littéralement la seule. Et d'ailleurs, je ne l'ai pas ouvert des 4 nuits que j'ai passées. Voilà. Parce que t'as pas le temps de monter ta tente, vu que t'as pas le temps de dormir, tu vas pas non plus monter ta tente, en fait.
2: Mais t'as dormi comment?
3: Et ben, je déballais quand même la tente pour que ça me fasse une bâche. Et puis, j'avais un matelas, donc je gonflais mon petit matelas, puis je me glissais dans mon duvet, et puis je dormais 3 heures. Mais les autres, ils avaient des fois même pas de matelas. Ou alors ils avaient des sursacs. En fait, j'ai découvert plein de trucs, les nouveaux trucs techniques, quoi. Déjà, les sacoches de bikepacking et tout, peut-être à ce moment-là, c'était un peu nouveau, quoi. Et donc ça, j'ai découvert ça. Alors, et le sursac aussi, je connaissais pas. Donc t'as juste ton duvet et puis par-dessus, tu mets comme son nom l'indique, un sur-duvet, quoi. Tu t'enfiles dans un truc qui est imperméable. T'as une petite capuche pour te protéger de la pluie si jamais il flotte, quoi. Et voilà, tu dors là-dedans. Les gens dormaient là-dedans. Puis il y en a, ils bazardaient leur duvet même. Ils disaient, trop lourd. Allez, salut. Je vais juste dormir dans mon sursac.
2: Donc en fait, le bon plan, si tu cherches du matos, c'est de suivre un groupe d'ultra trail, enfin, d'ultra distance,
3: ouais, ouais,
2: à vélo, quoi.
3: Ouais.
2: Trop bon plan. Et donc, t'es partie 3 jours. Tu disais que tu t'étais blessée?
3: Oui. Alors, je me suis blessée, je pense, pour 2 raisons. Déjà, je suivais un type qui avait un mental de ouf. Et parce que je pense que physiquement, en tout cas, sa condition physique, bien sûr, elle était bonne, mais elle n'était pas excellente comme d'autres personnes qui traçaient. Mais par contre, il avait un mental de malade. Genre, lui, son objectif, c'était d'arriver. Et même s'il en chiait, et franchement, il lui est arrivé des trucs horribles. Genre, il y a son frein avant qui a lâché, et puis 2 jours plus tard, il y a son frein arrière qui a lâché. Et il avait des freins hydrauliques, alors il fallait qu'il trouve un endroit pour faire une purge, et tatati, et tatata. Mais à quel moment tu trouves un endroit pour faire une purge? Enfin, Voilà, lui, il était super fort mentalement parlant. Donc, je suivais cette personne qui, quand même, me disait « Allez, Camille, il faut y aller, nanana !» Genre « Mais non, mais moi, je veux dormir, là !» Et en plus, il y avait cette histoire de pédale automatique que, oui, j'avais un peu essayé, mais seulement 3 mois. Et j'avais jamais fait 300 km d'un coup avec des pédales auto, en fait. Et je pense que elles étaient, en plus c'était des pédales qui étaient très rigides, j'avais pas beaucoup de flexibilité en fait, mes pieds ils étaient vraiment scotchés à mes pédales, ils pouvaient vraiment pas bouger. Et il y a certaines pédales où tu peux, hein, t'as un petit peu de flexibilité, ce qui fait que bon voilà, là du coup mon pied il était vraiment accroché à la pédale, il faisait tout le temps le même mouvement sans aucune flexibilité. Et ça, du coup, en fait, je me suis fait une tendinite des releveurs. C'est les tendons qui sont... Donc, tu prends ton pied, là, droit devant, et c'est les tendons qui sont au niveau de ta cheville, quoi. Pas derrière, mais devant. Donc, je me suis fait ça comme tendinite. Donc, c'est typiquement la tendinite que tu te fais quand t'as des pédales auto. Voilà. Donc j'ai changé mes pédales auto après, j'ai acheté d'autres pédales qui étaient super, avec un peu plus de flexibilité pour tes pieds. Voilà, aussi je me gaufrais tout le temps, j'arrivais jamais à bien déclipser, et du coup je me tolais mais tout le temps. Voilà, c'était un peu ridicule quand même.
2: Moi j'adore ce récit. J'ai l'impression d'y être, t'sais. J'ai l'impression d'être derrière toi avec une petite caméra là, et de te suivre. Et tu disais que c'était la partie la plus plate aussi, le début.
3: Ouais.
2: Tu te rappelles de où c'était, de ce que t'as traversé, enfin.
3: Oui, en fait, tu commences dans le nord, et du coup, le nord c'est plat. Et puis même, je crois que tu te font remonter un tout petit peu en Belgique. Je sais plus exactement c'est quoi le parcours, quoi, mais voilà. En fait, c'est un gars, mais c'est peut-être plusieurs, mais un gars du nord qui. De Lille, quoi, qui a créé cette course. Et alors voilà, il y a pas beaucoup de dénivelé, quoi, au début. Et aussi, c'est la partie la plus cool parce que c'est, il y a beaucoup de routes. T'es sur du bitume et tu vas faire du plat. Donc tu peux vraiment tracer. Enfin, en tout cas, les gens te disent, il faut tracer parce que les gens ont étudié, contrairement à toi, le parcours.
2: Par contre, tu peux leur faire des super recos musicales.
3: Sauf que le truc avait crashé au tout début, alors.
2: Oups. Et t'en as pas racheté un ?
3: Non.
2: Non.
3: Ben non.
2: Ok. Et les routes sont fermées ?
3: Non.
2: Non, tu roules avec les voitures ?
3: Oui, mais ça va, c'est des petites départementales, c'est quand même tranquille, comme oui, c'est pas dangereux du tout, comme c'est vraiment des routes mimi, quoi. Il y a pas beaucoup de circulation.
2: Et puis peut-être qu'au fur et à mesure des kilomètres, les gens s'espacent un petit peu aussi. Oui.
3: Ah ouais, au début c'est horrible. En fait, tu démarres, là on avait démarré hyper tôt, genre peut-être à 6h au lever du soleil, quoi, un truc comme ça. Et puis tu démarres en gros tas, quoi. Je sais plus combien il y avait de participantes, mais ouais, et en fait c'est pour ça d'ailleurs là, que je suis tombée la première fois, c'est que en fait à un moment donné t'as un gros troupeau, tout le monde freine en même temps. Moi comme j'avais pas d'éclipse, je me suis tolée, mais voilà. Mais après effectivement ça s'espace et en fait tu roules par petits groupes, quoi. Et puis tu peux un peu te suivre parce qu'en fait t'as un tracker avec toi. Et du coup, tu peux aller sur Internet pour voir la position des autres personnes. Du coup, si j'étais en train de pédaler avec Clémence et que Clémence, elle t'a tracé et que t'as envie de la rattraper, et ben, tu peux regarder où est-ce qu'elle est. Et ça, c'est aussi une motivation pour certaines personnes qui se disent « Oh, mais j'ai trop envie de battre Clémence cette année, il faut vraiment que je la rattrape. » Et voilà, tu regardes où est-ce qu'elle est, et puis tu te dis, bon, je pense qu'il y en a qui font ça, genre, ok, Clémence s'est arrêtée là, je pense qu'elle fait un petit Sam, vas-y, je vais la tracer. Et...
2: voilà. Ah, c'est chaud. Cet esprit de compétition. Il faut quand même avoir, comme tu disais, un bon mental.
3: Ouais, je trouve, ouais.
2: Ouais, grave. Et du coup, il n'y a pas de ravito non plus, de ravitaillement.
3: Si, de temps à autre. Si, quand même. C'est au checkpoint, entre autres. Et puis, il y avait peut-être d'autres ravitaux un peu... ouais. Et puis, il y a aussi des gens qui suivent le parcours et qui te donnent... ils mettent des petites pancartes. Moi, j'en ai vu peu, mais ils mettent des pancartes et ils disent que tu peux venir... Ils t'ont préparé un petit truc, quoi. Je sais pas, des merguez, j'en sais rien. Ou juste de la flotte.
2: Ouais, c'est pas mal.
3: Ouais.
2: Et quand t'es... Non, avant le départ, donc le départ est à 6h. T'étais arrivée la veille, j'imagine.
3: Ouais.
2: T'as planté ta tente à côté
3: ouais,
2: de la ligne.
3: Ouais, j'ai planté ma... J'ai... non, pas à côté de la ligne, mais il y avait un camping, quoi. Il y avait un camping et ouais, c'est bien la seule fois où j'ai sorti ma tente.
2: D'accord. Et comment t'as fait pour repartir ? Donc, tu t'es arrêtée au bout de 3 jours.
3: Ouais.
2: Et t'étais proche d'une gare, t'as...
3: Ouais, j'avais regardé, en fait, la veille, enfin, du coup, le soir, j'étais allée toquer chez des gens, et puis j'étais vraiment au bout de ma vie. Et du coup, j'avais dormi chez eux, ils étaient trop gentils, ils m'avaient fait à manger et tout, c'était trop super. Et je m'étais douchée. Et en fait, j'avais l'impression, c'était terrible, j'avais l'impression que je m'étais pas douchée depuis 2 semaines, quoi. Et mon corps, vraiment, il ressemblait à rien. Franchement, c'est trop bizarre, mais vraiment, le manque d'entraînement a fait physiquement, j'ai vraiment pas supporté ce qui s'était passé, quoi. Mon corps, il ressemblait à rien. J'avais des petits boutons partout. Ouais. Et du coup, je me regardais, j'étais là, je suis un déchet. Ça fait seulement 3 jours que je fais de la bicyclette, mais on dirait que ça fait 10 plombes et que j'ai pas pris de douche depuis 1978. Voilà. Bizarre. Mais bon, ouais. Mais il y a des gens qui s'en sortent vachement mieux. Alors moi, j'ai une expérience un peu étrange parce que j'étais mal préparée.
2: Et tu disais que ça t'avait pas forcément donné envie d'en refaire ?
3: Non.
2: Pourquoi ?
3: Bah, parce que la flemme de s'entraîner, en fait.
2: Mais est-ce que tu n'aurais pas envie de prendre, par exemple, un trajet de course et de le faire en mode tranquille ?
3: Ouais, ouais, en itinérance. Ouais, carrément, ouais. Ouais, ça pourrait être cool, genre, traverser. Bah, ils ont la même chose aux États-Unis, qui s'appelle... Je sais plus comment ça s'appelle exactement, le parcours. Mais voilà, tu traverses les États-Unis. Et ça, ouais, ça doit être trop cool à faire. J'ai un couple d'amis qui a fait ça il n'y a pas très longtemps. Tu peux faire ça en itinérance, quoi. Okay. Elle s'appelle la Great Divide.
2: Ah, ça me parle.
3: Ouais. Mais ouais, je pense que c'est assez dur quand tu le fais.
2: Est-ce qu'il y a d'autres choses dont tu veux nous parler sur ces courses ?
3: Ouais, je peux dire pourquoi aussi ça m'avait plu et qu'est-ce que... J'avais un peu le rêve, quoi. C'est quoi qui me faisait kiffer là-dedans ? C'est j'aimais bien écouter ou regarder des films qui parlaient de ça. Et j'avais un peu des petites idoles. Et j'avais, entre autres, il y a deux meufs que j'aimais beaucoup, dont une qui s'appelle Alexandra Ouchin, je crois. H-O-U-C-H-I-N, où il y a peut-être un T entre les deux. Mais c'est Alexandra, pas Alexandra. Et elle, je l'aimais beaucoup parce que... Elle a un gabarit un peu hors sujet, quoi. Elle est vraiment assez stock. Et voilà, c'est pas un petit gabarit du tout. Et plutôt même, elle a... Enfin voilà, c'est pas que du muscle, quoi, son corps. Et en fait, j'adore parce que, bah, du coup, c'est un corps que t'as pas l'habitude de voir ou c'est pas un corps qui a l'habitude d'être valorisé dans le monde, dans le milieu sportif. Mais elle gagne trop. Et ah ouais. Du coup, tu te demandes, mais ah bah, trop bien, mais comment elle fait, quoi ? Parce que, en fait, si tu commences à regarder... Enfin, je sais pas, il y a un truc un peu, du coup, où tu kiffes, parce qu'on aime bien les personnes qui sont un peu hors cadre, mais qui quand même réussissent. Elle est trop puissante, et elle est assez forte en VTT. Elle a une bonne technique, je pense. Et en plus, elle est en single speed, elle est en monovitesse, quoi. Et du coup, c'est plutôt... Enfin, elle est plutôt valorisée dans ce truc-là, quoi. Elle gagne... je sais pas si elle arrive pas spécialement première, mais en tout cas, elle fait une performance incroyable pour une personne qui fait du monovitesse. Et aussi, bah, juste, elle a un mental de ouf, je pense, et elle dort très peu. Et je pense qu'elle a juste un mental de ma boule. C'est beaucoup le mental, en fait, qui joue. Et Voilà, elle, je l'aime bien. Je la trouvais très chouette. Et puis, j'aimais bien. Il y a des podcasts un peu sur elle. Elle n'est pas trop sur les... Enfin, elle n'est pas du tout sur les réseaux sociaux, mais il y a quelques podcasts avec elle. Et puis, elle raconte des trucs vraiment, mais super drôles. Et quand je dis qu'il faut avoir un mental, par exemple, elle, je me rappelle d'une anecdote qu'elle avait racontée où elle disait qu'elle avait cassé une de ses pédales. Et que du coup, elle avait vraiment cherché mes 36 000 solutions pour trouver une alternative à sa pédale, dont elle avait essayé de mettre une pierre pour... Elle avait essayé de foutre une pierre pour remplacer sa pédale, quoi. Et bon, bien sûr, ça n'avait pas marché, mais quand même, elle avait eu le mérite d'essayer un truc un peu, voilà. Et elle avait fait, vraiment essayé plein de trucs. Et puis finalement, elle avait réussi à en trouver une, mais juste, voilà, la volonté d'essayer de trouver une solution, et ben, ça fait que quand même, bah, t'y arrives. Et ça, je trouve ça trop cool de constater que, oui, bah, en fait... Ah, tu vas essayer 36 000 trucs, ça va pas fonctionner. Mais elle garde la foi et finalement, ben, elle trouve un truc qui marche et puis elle a fini sa course, quoi. Et voilà.
2: Classe. Tu te rappelles les podcasts que t'as écoutés à propos d'elle ou pas?
3: Ouais. Il y en a. Y a, en fait, il y a un type. Donc c'est aux États-Unis. Hein, il y a un mec qui fait des podcasts que là-dessus sur l'ultra distance et beaucoup. Je crois que c'est principalement vélo, quoi, parce qu'il est un peu ouf de vélo. Faut que je me rappelle le nom, mais ça va me revenir.
2: Ou même les films dont tu parlais tout à l'heure.
3: Les films. Et ben, il y a une fille qui s'appelle Lael Wilcox. Et elle a fait, il y a eu pas mal, peut-être deux ou trois au moins, quoi, sur elle. Entre autres, sa copine, elle fait de la photo et elle la filme aussi pendant ses courses. Et du coup, je sais plus le nom des films, mais il y en a pas mal. Il suffit de taper son nom sur internet et puis on trouve, quoi. Et bon, elle est plus dans les standards de voilà, elle a un petit gabarit mignon, musclé, qui va bien, mais elle est trop chouette. Elle rigole tout le temps. Il y avait quelqu'un qui lui avait dit mais en fait je galère à trouver je trouve pas de photos où t'en chies, du coup ouais, alors qu'elle fait des trucs vraiment incroyables, elle est tout le temps en train de faire hey ouh, alors qu'elle fait des trucs horribles où elle devrait être juste démontée et voilà. Non. Voilà.
2: Pour autant, elle garde le smile, quoi.
3: Ouais.
2: Un peu à l'américaine, non? Enfin, états-unienne.
3: Peut-être, ouais.
2: Toujours voir le côté positif des choses. Trop classe. Et il me semble qu'elle a un Insta, par contre.
3: Ouais, tout à fait.
2: Trop bien. Merci beaucoup, Camille.
3: De rien.
2: Pour ce super plaisir. Récit plein d'adrénaline.
3: Wouhou.
2: Et ben, merci beaucoup pour cette émission, de nous avoir écoutés. Et au mois prochain.
3: Salut.

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1: On est ensemble pendant 30 minutes avec des chroniques, des reportages et bien sûr de l'actualité. Ça commence tout de suite. À la une, alors que les armes continuent de parler entre Moscou et Kiev, Vladimir Poutine a prononcé son discours au congrès du parti présidentiel russe avec les législatives de septembre à l'horizon. L'occasion pour lui de reconnaître des difficultés sur le front ukrainien. D'autres frappes, celle de la junte birmane contre des positions rebelles, touchent largement les civils. C'est le cas avec la mort de 14 personnes dans un monastère. À la une également, la guerre commerciale est déclarée. Ce sont les mots du premier ministre canadien. L'accord entre Washington et Ottawa n'aura pas lieu et les produits canadiens vont donc subir des frais de douane pouvant atteindre les 50%. En France, la rentrée politique se prépare, c'est le cas à gauche, dans les rangs de la France Insoumise qui tient ses universités d'été. Et un invité n'est pas passé inaperçu, le milliardaire et propriétaire de médias Mathieu Pigas.
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1: Alors que la Russie est sous le feu des drones ukrainiens, Vladimir Poutine s'est adressé au congrès du parti présidentiel Russie Unie avant les législatives de septembre. L'occasion pour le président russe de reconnaître des difficultés sans pour autant faire le moindre geste en direction d'un apaisement. À Moscou, la correspondance de Jean-Didier Revoix.
3: Devant les candidats de son parti aux législatives, Vladimir Poutine a d'abord galvanisé ses troupes. Il a souligné que les élections exprimaient la volonté et le désir de millions de Russes de garantir la souveraineté et la sécurité du pays, tout en adressant un message à l'armée. Vladimir Poutine.
4: Maintenant, beaucoup dépend de notre cohésion, du courage des soldats et des officiers russes, de tous ceux qui travaillent consciencieusement à leur place pour contribuer à la victoire. Je suis sûr que nos soldats ne nous laisseront pas tomber.
3: Mais le président russe a aussi reconnu ouvertement les difficultés générées par le conflit avec l'Ukraine.
4: Oui, bien sûr, dans un grand travail à multiples facettes, tout ne fonctionne pas toujours du premier coup. Mais comme les gens le disent chez nous, seuls ceux qui ne font rien et ne répondent de rien ne se trompent pas.
3: Une façon d'avouer en creux qu'il est conscient des restrictions de carburant dans tout le pays ou presque, des files d'attente devant les stations-service ou encore des petits commerces et PME qui souffrent à cause des destructions d'entrepôts. Mais cela ne veut pas dire pour autant qu'il est prêt à faire des concessions aux Ukrainiens, Vladimir Poutine.
4: Devant nous, il y a beaucoup de défis. Le devoir de Russie unie, tout faire pour la victoire.
3: Un ton ferme qui ne laisse aucune place à la désescalade. Jean-Didier Revoin, Moscou, RFI.
1: Moscou qui a à nouveau frappé l'Ukraine en ce vendredi, faisant près de 130 blessés, une vingtaine de morts. Le président français Emmanuel Macron a exprimé, je cite, son horreur après ces frappes et a annoncé l'envoi de nouveaux missiles intercepteurs à Kiev. 14 civils morts dans un monastère en Birmanie. La junte au pouvoir poursuit sans relâche les frappes contre les zones contrôlées par les rebelles, en s'en prenant largement aux populations civiles. Malgré l'arrivée à la tête du pays du chef de l'armée en avril, à la suite d'élections largement qualifiées de simulacres, les autorités birmanes poursuivent avec intensité le conflit contre l'opposition pro-démocratique et les armées ethniques. Un rapport de l'ONU affirme que la junte vise de manière délibérée les populations civiles. Nicolas Roca.
5: Venus se recueillir dans un monastère pour les 3 mois du carême bouddhiste, 14 personnes ne sortiront pas vivantes de leur retraite spirituelle. Selon l'agence France Presse, une frappe survenue ce vendredi aurait tué 11 hommes et 3 femmes dans le centre du pays. Le monastère aurait ensuite été ciblé une deuxième fois alors que des combattants rebelles tentaient de secourir les habitants coincés sous les gravats. Dans ce conflit ayant fait plus de 100 000 victimes depuis le coup d'État de 2021, les civils payent le prix fort. Un rapport publié la semaine dernière par les enquêteurs onusiens accuse l'armée de mener des séries d'attaques volontaires contre les civils. Frappes aériennes visant des habitations, des écoles, des camps de personnes déplacées, des détentions arbitraires et des actes de torture sexuelle, détaille le document du mécanisme d'enquête indépendant pour la Birmanie. Des accusations rejetées par le gouvernement birman et son chef Min Aung Hlaing, l'homme homme fort de la junte. En pleine campagne de dédiabolisation, le désormais président du pays a effectué des voyages en Inde, en Chine, au Laos, en Thaïlande et en Russie ces derniers mois, tout en menant de front sa sanglante guerre civile.
1: Nicolas Rocca. Après l'attente, le couperet est tombé. Il n'y aura pas d'accord entre les États-Unis et le Canada sur les droits de douane entre leurs deux pays. Résultat, depuis la nuit dernière, 500 produits font l'objet de taxes à hauteur de 50% de leur valeur d'un côté et de l'autre de la frontière. Les discussions ont pourtant été longues entre les deux parties. Mais le Premier ministre canadien, Mark Carney, a dénoncé des conditions injustes imposées par Washington et parle même d'une guerre commerciale. En réaction, il a annoncé des mesures de rétorsion touchant l'acier ou les produits laitiers américains. Ces mesures, qui toucheront aussi l'industrie du papier, mais encore les machines agricoles ou l'électronique, entreront en vigueur le 8 septembre. C'est ce qu'il a déclaré au cours d'une conférence de presse.
6: Depuis plus d'un an, le Canada travaille de manière intensive et de bonne foi avec les États-Unis pour négocier un nouvel accord commercial global. Nous avons fait preuve de pragmatisme, de patience et de persévérance. Nous avons saisi toutes les occasions de parvenir à un accord qui protège les travailleurs canadiens et leurs familles, qui renforce notre économie et qui respecte la souveraineté du Canada. Nous ne nous sommes fait aucune illusion. Nous avons reconnu dès le début que l'Amérique avait changé. Désormais, le Canada répliquera aux nouveaux droits de douane de Washington, dollar pour dollar, afin de protéger les travailleurs, les agriculteurs, les familles et les entreprises du Canada. Tout cela à regret car ce différend commercial empêche le Canada et les États-Unis de réaliser tout le bien que nous pourrions accomplir ensemble.
1: Le Premier ministre canadien Mark Carney. La politique en France à présent, et l'homme d'affaires de gauche et propriétaire de médias Mathieu Pigasse était de passage aux universités d'été des Insoumis ce samedi après-midi. Après les écologistes ce vendredi et avant les socialistes la semaine prochaine, Mathieu Pigasse a été accueilli à Châteauneuf-sur-Isère pour un entretien d'une heure et demie avec le coordinateur de LFI, Manuel Bompard. L'occasion parfaite pour la France Insoumise de tenter de donner de l'épaisseur à son programme économique. Victorien Villot est notre envoyé spécial.
7: La veille de cette rencontre, un proche de Jean-Luc Mélenchon faisait ce constat: quand Mathieu Pigasse valide l'une de nos idées, ça lui donne de la crédibilité. Le coordinateur Manuel Bompard a dû être aux anges pendant 1h30.
8: Merci.
7: Dans un amphithéâtre rempli, le multimillionnaire de gauche s'est montré à 100% compatible avec le programme Insoumis sur le SMIC.
9: Je pense qu'il est absolument impératif d'augmenter le SMIC significativement.
7: Sur les retraites,
9: est-ce qu'il faut abroger la réforme des retraites ? Oui.
7: Le banquier d'affaires adhère à la taxe Zucman et rejoint aussi l'idée récemment mise en avant par Jean-Luc, comme il l'appelle, de jeter au feu une partie de la dette française.
9: La dette publique française, par exemple, qui est détenue par la Banque centrale, en l'occurrence la Banque de France ou la Banque centrale européenne, la BCE, peut être annulée sans aucun impact économique et sans aucun impact financier.
7: La complicité se retrouve même dans le rejet du PS et surtout de
9: place publique
7: de Raphaël Glucksmann, hué de bon cœur par le public. Pour autant, Mathieu Pigasse affirme qu'il veut être un trait d'union entre les différentes forces de gauche pour la victoire l'an prochain. Il balaye aussi toute ambition présidentielle. Victorien Villaume, Châteauneuf-sur-Isère, RFI.
1: Et lui, en revanche, ne fait pas de mystère de son ambition présidentielle. On en a parlé, le leader du mouvement En Place Publique, Raphaël Glucksmann, sera aux 20h de TF1 ce dimanche, une présence sur le plateau qui peut laisser présager d'une annonce de candidature. En Asie, la course à la robotique est lancée et Taïwan tente de se faire une place sur un marché très largement dominé par la Chine. Alors qu'à Pékin se tient le plus grand salon de robotique de l'année, l'île de 23 millions d'habitants organise son propre salon et fait tout pour mettre en place une filière robotique robotique indépendante de composants clés chinois pour un secteur qui se militarise et qui est en passe aussi de devenir un marché d'envergure. Reportage sur place de Jules Bois.
10: Au milieu des robots humanoïdes qui dansent ou des robots centaures se trouve un robot chien de la taille d'un petit labrador, bardé de capteurs et conçu pour la surveillance avec une particularité.
11: Nos robots n'ont aucun composant chinois.
10: Un robot chien pas si mignon, surtout si les concepteurs n'ont pas le contrôle sur certains composants clés comme
11: les puces électroniques. Parce que ces puces, c'est son cerveau. Si c'est la Chine qui a fabriqué ces puces, le risque est que des scripts ou programmes soient implantés sans qu'on le sache.
10: Ici, même les robots cuisiniers sont taïwanais.
8: Avec ses deux mains, notre robot peut découper tout type de viande. Et notre entreprise ne conçoit que des robots hors des chaînes logistiques chinoises.
10: Un choix de souveraineté technologique économiquement difficile à assumer.
8: Les coûts de production augmentent considérablement. Certains composants proviennent par exemple d'Europe. Leur prix est bien sûr très différent de celui pratiqué en Chine.
10: Signe que la concurrence chinoise est rude, Unitri, géant chinois de la robotique, est parvenu à installer un stand via une filiale taïwanaise. Alors c'est vous la concurrence ?
12: Je ne le présenterai pas comme ça. À Taïwan, nous souhaitons établir une feuille de route pour développer la robotique. Mais nous voulons également que tout le monde participe à ce développement.
10: Un vœu pieux pour une industrie vouée à devenir ultra concurrentielle et très dépendante de la Chine. Jules Bois, Taipei, RFI.
1: Il est 18h10, Anthony Versel, 20h10 à Paris. 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
1: Et voici ce qui vous attend pour la suite de cette demi-heure ensemble. Focus tout d'abord sur le journalisme environnemental toujours plus menacé. Reporters sans frontières appelle plusieurs États à mieux protéger les journalistes spécialisés dans ce domaine. Notre nouvel épisode des News Africaines nous emmènera ensuite dans un club mythique de Lagos au Nigeria. Ce sera juste avant le livre international. Il reviendra sur la tentaculaire affaire Epstein dont les ramifications traversent l'Atlantique pour concerner plusieurs pays d'Europe, dont la France. Et enfin, on tentera de sortir du train quotidien avec le nouveau jeu vidéo que RFI vous présente parmi les recommandations gaming de l'été. Vous avez le programme, mais avant tout, place au sport. Le journal des sports avec vous, Anne Dufort-Cornillet. Bonsoir.
13: Bonsoir.
1: La une du football avec en France la suite de cette première journée de Ligue 1.
13: Après Marseille et sa victoire 4-0 contre Strasbourg, c'était au tour de Lens cet après-midi de s'imposer largement. 5-2 face à Auxerre. Un succès à domicile qui prouve une nouvelle fois que les Lensois sont dans la continuité de la saison dernière. Après l'avant-goût du week-end dernier face au Paris Saint-Germain à l'occasion du trophée des champions qu'ils ont remporté 1-0, les Sang et Or ont réitéré en montrant qu'ils étaient bien connectés entre eux, qu'ils étaient aussi en phase avec leur nouveau capitaine Florian Thauvin, double buteur aujourd'hui et élu homme du match. Un résultat qui n'est pas le fruit du hasard, assure le latéral gauche Mathieu Udol.
14: Ouais, on a fait un gros travail depuis la reprise avec les nouvelles consignes du nouveau staff parce que c'était important d'être au point pour les échéances qu'on avait. C'est plutôt réussi. Maintenant, on sait encore qu'on a du travail pour appliquer parfaitement le plan de jeu du coach. Mais voilà, comme j'ai dit, c'était le plus important, c'était gagner. Il y aura des choses à corriger, mais il faut se satisfaire de ce qu'on a fait.
13: Et la Ligue 1 continue ce soir avec le multiplex, 4 matchs en simultané, dont celui de l'Olympique Lyonnais face à Toulouse. L'an passé, les Lyonnais avaient terminé 4e. Cette année, l'objectif sera de faire pareil, voire mieux. En tout cas, pour le capitaine Corentin Tolisso, il est hors de question de régresser.
15: Je pense qu'on a... On a l'équipe pour y arriver. Ça fait maintenant à peu près 1 an et demi que le coach et le staff sont arrivés, qu'ils mettent des choses en place. Même la plupart du groupe, c'est quasiment le même par rapport à l'année dernière. En tout cas, il y a beaucoup de joueurs qui étaient là l'année dernière. Donc voilà, c'est continuer à progresser tous ensemble. Mais l'objectif, ouais, pour moi, il est vraiment d'être au minimum comme l'année dernière.
13: Coup d'envoi dans une 30aine de minutes au Stadium de Toulouse.
1: Et toujours en football, c'est aussi la rentrée de l'autre côté des Pyrénées pour le Real Madrid.
13: Les Merengues entament leur saison de Liga à Barcelone contre l'Espagnol. Objectif reconquérir le titre de champion d'Espagne. Et pour cela, le mercato a été ambitieux avec l'arrivée de Bernardo Silva, Marco Kouria, Ibrahima Konaté, Yann Diomandé, sans oublier Dumfries. Le latéral néerlandais a été officiellement présenté hier. Et le joueur de 30 ans n'a pas caché sa joie d'être là lors de sa première conférence de presse.
16: Je pense que pour tout le monde, c'est un rêve de jouer pour le Real Madrid. C'est aussi une grande responsabilité d'être ici parce que nous avons de grands objectifs. Je suis très fier et heureux d'être là et je suis prêt à me lancer avec ce premier match qui est toujours très important. Donc on y va avec l'idée de gagner, bien sûr. J'ai hâte de faire mes débuts en Liga, d'être sur le terrain et de commencer cette nouvelle aventure avec tout le monde.
13: With everyone and let's go tomorrow. Rendez-vous à 19h30 TU pour le premier match du Real Madrid.
1: Un mot de cyclisme maintenant avec le dernier grand tour de la saison, celui d'Espagne.
13: La Vuelta s'était lancée aujourd'hui depuis Monaco, une première dans l'histoire du grand tour espagnol. La principauté a accueilli un contre-la-montre très court de 9,4 km, remporté par un certain Slovène, déjà vainqueur du Tour de France cette année. C'est évidemment Tadej Pogacar, en quête d'un exploit, celui de gagner la Grande Boucle, puis la Vuelta dans la même saison. Depuis le changement de calendrier en 1995, seul le Britannique Christopher Froome y est parvenu.
1: Et comme tout est possible, on le sait, avec Tadej Pogacar, on suivra ça sur RFI, bien sûr, Anne. Et on termine ce journal par du rugby avec la bonne opération des All Blacks en Afrique du Sud.
13: Victoire 33-16 à Johannesburg des Néo-Zélandais face aux Springboks. Les All Blacks ne s'étaient plus imposés en terre sud-africaine depuis 2022. De quoi démarrer en beauté cette tournée promotionnelle entre ces deux rivaux historiques qui se rencontreront encore 3 fois dans les semaines à venir.
1: C'était le journal des sports. Merci Anne Dufort-Cornillet.

Bonsoir et bienvenue à vous sur Radio Bellevue 93.6, le retour de l'émission L'Heure électrique, 20h-21h30. Voilà, on est ensemble pour écouter de la musique. De la musique donc sur Radio Bellevue, avec notamment des nouveautés et puis des petites vieilleries quand il y en a également. On va commencer ce programme avec un groupe qui va être en concert très prochainement. Ça se passe du côté des Nuits Fourvières. Donc c'est à Lyon, c'est le mercredi 10 juin à 21h30. Et le jeudi 11 juin à 21h30 également. Voilà, donc c'est un groupe que l'on va écouter avec un titre qui s'intitule Infectious Sympathy. C'est tiré d'un album Blue Line sorti en 1991. Allez, bah, si vous avez reconnu, c'est bien. Sinon, si vous n'avez pas reconnu, eh ben, je vous donnerai le nom de ce groupe juste après l'avoir écouté.

Eh oui, plus percutant que jamais, le groupe Massive Attack revient avec son show unique et perpétuel renouvellement depuis sa fracassante entrée, on le peut dire, hein, dans les années 80, dans les années 90, avec un mélange inédit et langoureux de soul, hip-hop, dub, électronique et rock. Massive Attack n'a jamais cessé d'être pertinent et audacieux au fil de 5 albums constellés d'invités prestigieux, notamment Horace Andy et Elizabeth Fraser, régulièrement présents sur scène. Et donc 6 ans après le très engagé EP qui s'appelle Utopia, Robert Del Naja et Grant Marshall annoncent donc de nouveaux morceaux pour l'année 2026. Ils déclarent « Notre époque est si chaotique ». A plus que jamais besoin du groupe qui transforme chaque concert en une incroyable chambre d'écho de ses préoccupations et engagements politiques, notamment dans un show visuellement époustouflant. Voilà, je vous conseille, si vous avez envie d'aller voir ce groupe, eh ben, de mettre un petit peu des sous de côté, là, si vous pouvez commencer. En attendant donc le 10 juin, c'est 85 euros la place pour aller voir ce groupe Massive Attack. Et ça se passera au Grand Théâtre Fourvière, donc, et c'est à Lyon. Sinon, j'ai une autre petite information qui concerne notamment Massive Attack, en la personne de Robert Del Naja. Robert Del Naja qui a été interpellé lors d'une manifestation qui se déroulait à Londres, c'était la semaine dernière donc. Et la semaine dernière, le Royaume-Uni Méloman célébrait les 35 ans de la sortie de cet album Blue Line, cet album fondateur qui révéla le groupe de Bristol et le trip-hop au grand public, notamment grâce à ce morceau qu'on a écouté tout à l'heure. Un hymne sensuel des afters et des before de toute une génération d'hédonistes. Et voilà, ce serait donc un euphémisme de dire que les temps ont changé, parce que samedi 11 avril, Robert Del Naja, 61 ans, dernier membre du groupe avec Granddaddy J Marshall, participait à un rassemblement à Trafalgar Square en plein centre de Londres, et ils étaient là pour protester contre l'interdiction du collectif Palestine, action qui a été dissous en juillet 2025. Donc l'affaire, elle est particulièrement nébuleuse, et si les autorités ont officiellement levé cette interdiction en février dernier, elle continue d'arrêter des manifestants qui soutiennent Palestine Action. Oui, il faut suivre au milieu du rassemblement. Del Naja brandit une pancarte où il y est marqué « Je m'oppose au génocide, je soutiens Palestine Action ». Et là, 4 policiers l'ont encerclé. Puis ils l'ont emmené tout sourire sous les vivas de la foule qui transforme l'arrestation en un moment de soutien. Et avant la manifestation, le musicien avait déclaré se soucier comme d'une guigne des conséquences possibles de son engagement sur sa carrière, refus de visa ou interdiction de concert. Il figure donc parmi les 500 personnes illégalement arrêtées ce seul samedi, sur un total de plus de 2200 interpellations depuis le début du mouvement. Voilà donc petit problème pour Robert Del Naja. Mais rassurez-vous, il sera sur la scène de Fourvière, donc dans le cadre de ce festival. C'est au mois de juin. Bien sûr, on en reparlera dans l'émission L'Oreille Électrique.

Il s'appelle Yann Wagner, on vient de l'écouter avec ce morceau qui s'appelle Letter, et on retrouve également avec lui la voix de Malik Djoudi, le franco-américain qui condense guitare et pulsation électronique pour bâtir une atmosphère sombre et charnelle avec, avec son album qui s'appelle donc Hater. Donc c'est à découvrir. Et sinon, eh ben, après Synchronized et Aïe, les premiers éclats d'un album très attendu en 2026, Yann Wagner donc poursuit son retour avec Eternity, donc un titre d'une élégance trouble qui marque aussi ses retrouvailles avec un artiste dont je vous parlais à l'instant, Malik Djoudi, pardon. Une collaboration qui n'a rien de hasard. Les deux artistes avaient déjà entremêlé leur univers. Et oui, ils avaient déjà donc entremêlé leur univers, ces deux artistes. D'abord via un remix signé Wagner. Voilà. Et puis lors d'une création hommage à Portishead présentée au Printemps de Bourges. Et donc ici la rencontre s'impose avec une évidence presque organique, autant humaine que musicale. Voilà donc porté par une ligne de basse hypnotique et des arpèges synthétiques et scintillants et des arrangements de violon et de violoncelle qui en accentuent la dimension onirique. Eternity prolonge la quête esthétique de Yann Wagner, un art de l'équilibre entre langue, texture et genre. Les influences affleurent sans jamais s'imposer. Un trip-hop vaporeux à la massive attaque dont on parlait tout à l'heure. La délicatesse électronique de certaines ballades des Chemical Brothers aussi. Et une forme néo-psychédélisme qui évoque un groupe qu'ils appellent Spiritualis. Voilà, le tout baigne dans une mélancolie suspendue, presque hors du temps. Je vous recommande vraiment l'album donc, de cet artiste. Un album qui s'ouvre sur des riffs de guitare massifs, lourds et martelés comme un appel à une cérémonie païenne. Hater, donc de Yann Wagner, dont le programme de l'émission L'Oreille Électrique. Elle revient avec un nouvel album, elle s'appelle Arlo Parks. Even, c'est le titre du morceau. Son album sort pour 2026, il a dû sortir. Il s'appelle Ambiguous, cet album de Arlo Parks. Et on s'écoute un titre tout de suite.

Voilà un breakbeat doux posé sur une basse moelleuse qui soutient la voix volée d'Arlo Parks. C'est donc pour nous mener jusqu'au ciel cet extrait de son album Ambiguous Dizer. Donc, et c'était Even, le titre du morceau que vous venez d'écouter à l'instant. On aura bien sûr l'occasion de réécouter des titres et notamment découvrir cet album donc, de cet artiste Arlo Parks, donc, qu'on vient d'écouter à l'instant. Et lui, il s'appelle Christian D'Argelos et avec un groupe qui s'appelle Dynamite Shakers. Voilà, ils ont repris un morceau d'un monsieur qui s'appelle Étienne Dao, et ce morceau il s'appelle Promesse. Il date de l'année 1984. Étienne Dao avait écrit ce morceau en 1984, Promesse. Et sur l'album de Étienne Dao, ce morceau figurait sur cet album qui s'appelle La Notée. La Notée, c'était en 84. On va écouter d'abord Christian D'Argelos et Dynamite Shakers, et puis après on écoutera Étienne Dao.

Et voilà, c'était l'attachante Courtney Barnett qu'on vient d'écouter avec Stay in the Your Lane, ce morceau donc qui figure sur son nouvel album qui vient d'arriver. Courtney Barnett is back, l'attachante chanteuse australienne absente des bacs depuis quelques années déjà. Elle vient ainsi de mettre en ligne, elle a mis en ligne il y a quelques temps un nouveau morceau, et c'est celui-ci que vous venez d'écouter. Et celui-ci, il est tiré de son nouvel album donc qui vient d'arriver, qui vient de sortir, et qui s'appelle Creature of Habit, donc, et c'est un album très intéressant qu'il faut découvrir. Aujourd'hui, c'est pourtant vers ses instincts indie rock les plus profonds que semble revenir la new-yorkaise d'adoption avec la sortie de son nouveau morceau. Ce morceau, donc, Stay in Your Lane, un titre nerveux soulevé par une ligne de basse entêtante et au fil duquel la guitariste ferraille avec brio contre ses contradictions et ses erreurs d'appréciation, accompagnées de nouveau pour l'occasion par sa compatriote Stella Mansgawa, la talentueuse productrice et entre autres batteuse du groupe qui s'appelle Warpaint. Voilà donc un album à découvrir si vous en avez envie, si vous avez aimé notamment le titre que vous venez d'écouter à l'instant. Et puis je voulais également parler de Christian Dargelos qu'on a écouté tout à l'heure avec ce groupe qui s'appelle Dynamite Shakers, donc qui reprend ce morceau La Promesse de Étienne Dao. Et ben Christian Dargelos dit Rocky participera à beaucoup de groupes avec après le groupe Fracture, Market Sad et Les Nus entre autres. Il commence une carrière solo et prendront part aussi à cette aventure Jean-Marc Illien et Frédéric Renaud. Les chansons de Dargelos, alliage magique du simplissime instrumental, mécanique cinglant et de l'intensité dramatique des vocaux presque hurlés, la marque du grand rock'n'roll. En 1984, il a participé au Transmusical de Rennes. En 88, il est revenu avec trois musiciens, dont le guitariste Thierry Alexandre, qui accompagne Christian Dargelos et qui reprend du service avec un 45 tours qui s'appelle Solitaire. Voilà, et donc sa discographie, ben, c'est ça, en 1988. Ce 45 tours, Solitaire, Café Bizarre, donc morceau à écouter. On en reparlera de cet artiste Christian Dargelos, on en reparlera parce que ça peut être intéressant. Donc voilà, on en reparlera d'ici quelques temps dans les programmes de l'émission L'Oreille Électrique. Voilà. Après donc avoir écouté Courtney Barnett, je propose d'écouter un artiste qui s'appelle, un groupe plus exactement, qui s'appelle Fléa. Fléa qu'on va écouter et on en parle tout de suite après. On va l'écouter avec ce morceau qui s'intitule Traffic Light, et avec ce morceau on retrouve Thom Yorke. Donc c'est parti, Traffic Light et Fléa.

Il s'appelle Flea, on vient de l'écouter à l'instant avec en compagnie de Tom York avec ce morceau qui s'appelle Traffic Light, donc à découvrir sur un album. Cet album il s'appelle Honora et sur cet album il est très bien entouré parce qu'on peut retrouver Nick Cave et donc Tom York à l'instant dont je vous parlais. Et c'est tout simplement le bassiste de Red Hot Chili Peppers qui signe un grand album de jazz moderne où la trompette, il reprend autant funkadelic que Frank Ocean. Et il faut avoir été vraiment très attentif en épluchant les crédits des albums, notamment Mother Milk en 89, Blood Sugar Sex Magic en 1991, du groupe de Red Hot Chili Peppers, pour savoir que Flea, leur énergique bassiste, sait aussi jouer de la trompette. Et oui, Flea joue aussi de la trompette. Flea, c'est pas seulement l'un des bassistes parmi les plus brillants de sa génération. Michael Peter Balzari, de son vrai nom, est aussi un virtuose de la trompette. Un instrument qu'il a épousé dès son plus jeune âge et qui l'a d'ailleurs conduit à vouloir d'abord embrasser une carrière dans le jazz. Mais à l'orée des années 80, l'horizon du rock, alors triomphant, s'impose peu à peu au jeune Australien qui troque ainsi le cuivre pour les quatre cordes d'une guitare basse avant, quelques années plus tard, de participer à la fondation de ce qui deviendra les Red Hot Chili Peppers. Je vous propose d'écouter encore un titre. Tiens, on va s'écouter encore un titre en compagnie donc de Flea. Et ce morceau, il s'appelle Frelaid. Donc, et c'est toujours sur son album sorti en 2026. Je vous donne le nom. Cet album, il s'appelle Honora. Prochaine fois, on écoutera un titre en compagnie de Nick Cave, Flea et Wichita. C'est le titre du morceau. Pour l'instant, on écoute celui-ci avec donc Flea.

morceau, car celui-ci il dure un peu plus de 10 minutes. Donc je vous propose d'écouter le morceau avec la participation de Nick Cave, et ce morceau on l'écoutera une autre fois. Ou alors on va s'écouter celui-ci qui s'appelle A Play.

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Et voilà, c'est un morceau de Fléa à l'instant avec Play, le titre du morceau tiré de cet album qui s'appelle Honora. On en reparlera, on réécoutera bien sûr et on découvrira l'album en entier. Cet album donc de Fléa qu'on vient d'écouter à l'instant, Honora, c'était en 2026 que cet album est sorti. C'est pratiquement la fin de l'émission L'Oreille Électrique. On est ensemble en direct sur les ondes de Radio Bellevue depuis 20h30 et donc on va bientôt se quitter. Je vous retrouve bien sûr avec plaisir. Ce sera bien sûr la semaine dans 15 jours à partir de 20h30 pour l'émission L'Oreille Électrique. Je vais vous laisser en compagnie d'un artiste qui s'appelle Lewis Hoffman avec son morceau qui s'appelle Electricity. Electricity, donc, c'est tiré d'un album qui s'appelle 150 KWTTS. Je ne sais pas comment on dit, mais bon, voilà, je vous le dis, je vous donne le nom. C'est en 2026 donc, qu'est sorti cet album avec Lewis Hoffman. On est ensemble, je vous l'ai dit, donc depuis 20h30 et on se retrouve dans une quinzaine de jours. Passez une très très bonne fin de soirée à l'écoute des programmes de Radio Bellevue. Et puis, sachez également que je vous souhaite de passer également un très bon week-end et puis une très bonne fin de semaine. Et puis, ceux qui sont en vacances, non, plus personne n'est en vacances normalement. Allez, on y va, c'est parti. Lewis Hoffman pour clôturer ce programme de l'émission L'Oreille Électrique. Salut, bye bye, dans une quinzaine de jours.

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